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Nous étions en 1984 avec Chicago, extrait de l'album Chicago 70s, qui a reçu à l'époque un Grammy Award de l'enregistrement de l'année. J'espère que vous êtes en pleine forme, c'est Michel au micro, ce sont les covers sur Radio Sud. Donc vous savez, vous connaissez la formule bien sûr, c'est un titre original et une ou plusieurs reprises de ce titre. La reprise ici de ce titre de Chicago, eh bien c'est la petite russe Aliona Yarushina, Hard a Bit to Break. Et puis ensuite nous aurons Sonny.

C'est bien sûr une reprise, ce titre de Sonny Fisher en 1993, I Can Help. Que diriez-vous de l'original? Oui, Billy Swan en 1974. Et puis ensuite, ce sera le focus d'aujourd'hui.

Le focus d'aujourd'hui, vous vous rappelez de ce titre des Beach Boys, Barbara Ann, ça sonne comme ça quand c'est chanté par eux. Mais ce n'est pas eux qui ont sorti la première version de cette chanson, que nenni que non. Même s'ils en ont fait un très gros succès, ils l'ont sorti en 1965. Mais juste avant, un autre groupe avait chanté ce Barbara Ann. Ils étaient arrivés numéro 13 dans les charts américains à l'époque, c'était les Regents qui avaient chanté la chanson. En fait, c'est le frère d'un membre du groupe qui l'avait écrite. Et puis quelques années plus tard, 4 ans exactement après, le succès des Beach Boys a renoué à nouveau avec le succès. On va écouter cette toute première version qui nous ramène donc au tout début des années 60 de Regents. Ensuite, nous aurons une version des Who, ah oui, en 66. Et puis, un groupe de métal allemand, Blind Guardian, l'a également repris en 89. Nous aurons également la version des Beach Boys, bien sûr. Et puis, pour terminer en beauté, l'adaptation en français des Martin Circus en 75 avec Marilyn, tout un programme.

C'était donc le focus d'aujourd'hui consacré à ce titre des Beach Boys, Barbara Rain. Voici pour suivre une volée de très très très bonne musique. Un titre d'Elton John repris maintes fois par beaucoup d'artistes. Sorry Seems to Be the Hardest Word, vous connaissez certainement ce titre. Alors nous aurons la version de Blue en 2002, celle de Diana Krall en 2015, de Joe Cocker en 2003, Mary G. Blige en 2004, Taron Egerton en 2019, et puis la version de Ray Charles en 2004 en compagnie d'Elton John, et enfin la version originale d'Elton John qui elle date de 1974. Voilà de quoi vous en mettre plein les cages à miel. Voilà, bonne écoute.

Et on continue avec la reprise après Joe Cocker. Voici la version de Mary G. Blige.

Les Walking Shoes, un groupe de country allemand, avec cette reprise de Creedence Clearwater Revival, Bat Moon Rising. Voici l'original.

Voilà, c'est ce cover qui se termine avec les Creedence Clearwater Revival et The Bad Moon Rising. On se retrouve bien sûr pour d'autres aventures sur Radio Sud.be également. N'oubliez pas, on peut podcaster, c'est-à-dire on peut réécouter tant que l'on veut toutes les émissions qui se trouvent sur le site radiosud.be et c'est un réel plaisir que de vous les diffuser. Voilà, on termine avec Julia Westing, un petit instru qui s'appelle Forever. Voilà, je vous dis à bientôt et surtout, portez-vous bien.

0: Bienvenue dans l'émission Fan de Trad. Bonjour à tous, chers auditeurs et amis. Comme chaque matin, je suis ravi de vous retrouver pour une heure de découverte autour de la musique trad, folk, celtique, alternative et même néo-folk. Si j'ai le plaisir d'animer cette émission, c'est avant tout grâce à vous. Vos commentaires guident les morceaux que nous allons explorer et découvrir ensemble. Alors, sans plus attendre, place aux fans de Trad.
1: Ghislaine Desmarie, donc musicienne du groupe Amuséon, qui est basé à Abbeville dans la Somme. Et nous venons de faire un enregistrement, un nouvel enregistrement. Et donc, je voulais déjà parler du précédent sur une des pistes, parce qu'on la rencontre à plusieurs reprises, cette chanson-là, qui s'appelle « Trois demoiselles ». Et donc, on a fait un enregistrement qui provient là du recueil d'Alexandre Desrousseaux, morse populaire de la Flandre française. Et donc, cette chanson a été retrouvée aussi par Jean-Jacques Révillon dans le Nord en 1976. Donc, on a fait une première version dans notre album, lequel d'ailleurs
2: l'album ?
1: Dans l'album qui s'appelle Picard au cœur. Et donc, la version avec la chanson, ben voilà, c'est celle qu'on va entendre ici.

Salut, vous allez entendre un morceau de Clume, qui est un trio de chant à danser des environs de Saint-Étienne. On écrit, on réécrit, on compose et on arrange en occitan et en français des morceaux en s'inspirant des mouvements des mots et des danstrades. L'idée, c'est de faire du bal à la voix et de parler de nos vies quotidiennes, de nos combats, de nos luttes. Majoritairement, on fait du chant, mais on a aussi des percus pour nous accompagner. On a des planches aux pieds, vous allez entendre aussi un street can drum, qui est une sorte de gros tom, et puis plein de petites ornementations avec un truc qu'on appelle la clume, qui est en fait un pied d'été qu'on a recyclé, un tambouredo, donc italien, voilà, un paquet de petits instruments que vous allez pouvoir entendre. Et puis, de notre côté, on chante dans des bals, on chante aussi dans des concerts, que ce soit sonorisés ou acoustiques. Et voilà, je crois que majoritairement, ce qu'on a envie de transmettre, c'est une musique qui est très vivante, avec quand même ce timbre de voix qui se mixe ensemble et qui fait que parfois, on entend un peu des instruments. C'est ça qui nous intéresse. Voilà, on vous laisse découvrir ça et puis à une prochaine. Merci.

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1: Zadfolk, invité par Fan de Musique Trad, présentation d'un duo, le duo Barré. Et là, l'album, c'est Le Jardin Oublié. C'est Valentin au piano et Laurent à l'accordéon diatonique. Valentin est le fils de Laurent et c'est une véritable osmose que de les entendre. Et ils nous viennent de Normandie. C'est plein de poésie cet album, ce sont des compositions et je vous propose Au bord du petit canal.

Musicien, musicienne ou débutant, la musique celtique vous démange au bout des doigts. Et l'idée de participer à des rassemblements informels de musiciens sous forme de sessions vous donne envie. Mais la question est de connaître au minimum un répertoire commun. Alors, je vous invite à regarder le site fandetrad.fr pour y découvrir le cahier celtique session, élaboré avec l'aide de Opal Trad Session, téléchargeable et imprimable gratuitement. Vous y trouverez toutes les partitions avec les accords et dans l'ordre des suites pratiquées en groupe durant nos sessions que nous organisons. Pensé comme un support à la fois pratique et interactif, il associe chaque mélodie à un QR code donnant accès à une page dédiée comprenant la partition avec un lecteur graphique et la partition MP3 pour s'entraîner individuellement pour ceux qui pratiquent l'apprentissage par l'oralité. Je rappelle le site fandetrad.fr et fan avec un S. Pour exemple, écoutons un extrait du répertoire Celtic Session en mode entraînement. La mélodie est jouée avec un son clair au piano et accords de base.

Extrait MP3 du cahier Folk Session, du titre New Jig. Une jig pour musicien qui désire apprendre sans effort en écoutant et en la mémorisant. Je vous enchaîne la version interprétée par le groupe Blues Bella.

0: Vous venez d'écouter une première sélection de titres ayant déjà été diffusés dans nos émissions précédentes. Ce projet vise à donner la parole aux fans et aux auditeurs, donc tout en proposant une rediffusion au cours du mois et de l'année. Maintenant, les commentaires et les morceaux que vous allez découvrir seront tous présentés ici pour la première fois.
1: Athlène de Baume Festival, c'est un festival de musique traditionnelle. Alors, quand on a dit musique traditionnelle, on n'a pas dit grand-chose en réalité. Ça appelle beaucoup d'images chez les gens. C'est un festival qui est gratuit, qui est ouvert à tous. Donc, on a plein de gens qui viennent nous sortir des lieux communs, hein, qui voient le folklore comme. Enfin, la musique traditionnelle comme un folklore, ou simplement on est ancré dans le temps, bloqué dans le temps, bloqué dans le 19e, dans le 18e, dans le 20e, je ne sais pas. Ce qu'on veut vraiment sur ce festival, c'est de montrer ce que c'est que les musiques traditionnelles. Des musiques extrêmement vivantes, c'est des musiques actuelles. Des musiques qui sont dépoussiérées, réinventées, totalement retravaillées par les artistes qu'on invite. C'est pour ça qu'on aime bien mettre en avant des groupes qui fusionnent plein de genres musicaux, toujours sur le territoire des musiques traditionnelles, mais des groupes comme Fleuve, hein, qui a un groupe qui fusionne de l'électro, qui va fusionner de plein de mouvances musicales pour les livrer au public. On a vécu sur l'édition 2026 un concert de la Ciguë qui était absolument étonnant, hein, véritablement un coup de cœur que ce groupe qui vraiment est au tout début de son existence, mais qui est à la frontière de plein de territoires musicaux, qui réinterprètent, qui donnent, qui est vraiment entêtant, qui reste dans la tête. Ça, c'est vraiment les musiques traditionnelles d'aujourd'hui, hein, celles qui vivent et qui vont faire que dans 20 ans on écoutera encore les musiques traditionnelles, parce que ces groupes là ont existé, parce qu'on n'est pas resté sur redonner ce qu'on vivait auparavant. Si les musiques traditionnelles ont vécu, c'est parce qu'il y a une tradition orale. Et donc forcément, elles ont évolué de plus en plus. Si on les écrit, si on les bloque à un moment, si on les cadenasse, elles évoluent plus et ça devient et on n'a plus d'évolution de la musique. Enfin, c'est comme ça que moi je réfléchis et que je pense musique traditionnelle. Et c'est comme ça qu'on les délivre sur le festival. J'ai peut-être tort. Moi, on est prêt vraiment à tout entendre et puis tout se respecte. Mais moi, c'est comme ça que je vois la musique traditionnelle. Plein de groupes qui aujourd'hui bouleversent totalement ces musiques, qui dans le Berry, on a plein de groupes qui vraiment redonnent un souffle. Le Québec a également redonné un souffle musique traditionnelle qui est extraordinaire. Bien sûr, toute la Bretagne a réinventé sa musique traditionnelle et a réinventé ses musiques à danser pour donner quelque chose. Et tout ça, ça vient s'inspirer les uns les autres, et on s'aperçoit de plus en plus qu'on a des groupes de mélange, des groupes qui mélangent et les territoires, et les terroirs, et les musiques. Et on voit qu'en fait, il y a un fil qui relie toutes ces musiques à travers tous les territoires d'Europe. Et ça, c'est formidable. Et c'est vraiment, comme ça, moi, à mon petit niveau, que j'aborde les musiques traditionnelles.

Eh bien bonjour, moi je m'appelle Yumi et je suis musicienne et chanteuse dans le groupe Bargenat. Voilà, c'est un groupe de 4 personnes. Il y a 2 violonistes, donc moi je fais du violon, il y a Camille Stimbre qui fait du violon également, un violoncelliste qui est Noé Bazoge, mon grand frère, et un accordéoniste, Léon Olivier. Moi je chante aussi et on propose de la musique de bal folk. Voilà, qui est assez varié au niveau de l'origine des danses traditionnelles qu'on propose. On pioche dans un petit peu tous les répertoires de France, que ce soit du sud-ouest, du centre-France, de la Bretagne, et puis aussi dans les danses un petit peu plus récentes de bal folk, voilà, un peu plus généraliste. On fait beaucoup de compositions, tous les 4. Voilà, on n'a pas beaucoup de morceaux vraiment traditionnels, mais on s'en inspire. Et on compose tous les 4, ça fait 10 ans qu'on joue ensemble. Et on a tous des propositions très différentes aussi. Moi, je compose beaucoup de chansons. Les garçons composent surtout des morceaux instrumentaux sur lesquels des fois je rajoute des paroles et puis des fois non. Il y a, je pense, un tiers de nos morceaux qui est avec des paroles, qui sont avec des paroles, donc des chansons. Et le reste, c'est uniquement de la musique.

Donc, bonjour, moi c'est Piau, P-I-A-U. Petit surnom fabriqué quand j'avais 13-14 ans avec ma copine. Et c'était les deux premières lettres de mon prénom et les deux premières lettres de mon nom de famille. Et ça a claqué tout de suite et toutes les copines l'ont gardé. Donc du coup, je suis encore là, des décennies après, avec ce surnom-prénom qui me suit. Alors il y avait le mouvement, et puis il y avait la musique, et puis il y avait la nature qui était ma vie. Le mouvement a fait de moi une danseuse et une prof d'éducation physique. Et la musique m'a fait faire 8 ans de piano, et puis garder la musique éperdument à travers la danse, toujours. Et puis là, je me trouve au Festival Interceltique de Lorient. Et je dois dire que la première fois que j'ai créé quelque chose comme une chorégraphie, c'était sur Alan Stivell, autrement dit notre dieu breton au niveau musical. Et à partir de là, je m'aperçois maintenant que je suis une jeune retraitée, que ça s'est tissé toute ma vie, ça s'est traversé vraiment comme un tissage, toutes ces choses que je viens de dire auparavant. Finalement, au Festival Interceltique, s'est décidée une deuxième partie de ma vie. Parce que, avec ce beau festival où on mettait en exergue, je dis était, on mettait parce que c'était pays par pays et que ça n'est plus exactement pays par pays, mais il y a des groupes de pays qui s'entretissent et qui deviennent des titres de festival aussi. Et l'année où c'était le Pays de Galles, une des années où il y a eu le Pays de Galles, je me suis retrouvée devant Nolwenn Corbel, une des grandes, de nos grandes chanteuses bretonnes, assortie de Shaoan Stéphane, une des grandes jeunes, très jeunes chanteuses galloises. Et j'ai assisté à ce concert et j'ai trouvé ça superbe, toutes les deux, côte à côte, avec leur guitare, leur même style de cheveux. On aurait dit presque le double de l'autre pays dans chacune de ces deux filles. Et le final m'a beaucoup imprégné et ému. C'était le brogoz, qui est exactement le même au Pays de Galles. D'ailleurs, la musique du brogoz vient de cette musique du Pays de Galles, qui s'appelle Vinadai, qui veut dire mes pères. Enfin, je ne me rappelle plus, il y a un titre compliqué. Et là que les deux filles chantent chacune dans sa langue cet hymne breton-gallois ou gallois-breton ensemble, avec des paroles différentes au niveau du son, mais c'est les mêmes en traduction. Et moi, j'étais complètement saisie, encore plus directement par l'universalité de ces pays celtes. Bon, et puis je suis allée l'interviewer à la fin pour parler de tout ça. Et puis bye bye, on s'est regardé avec un au revoir qui était vachement fort dans les yeux. Et puis bye bye, parce que bye bye. Et puis le lendemain, le destin était en route. Et il y avait à l'époque des grandes de tentes à côté, en plein centre là de Lorient, qui était la grande tente du pays invité. Il y avait un groupe rock gallois qui jouait. Qui dit un peu plus rock, dit encore plus de foule. Je me suis glissée entre les épaules des gens le plus près que je pouvais de la scène et j'ai été stoppée par l'épaisseur des gens. Et là, je m'arrête et je regarde et j'écoute. Et à côté de moi, c'était elle, Shaoan Stéphane. Le destin était en route, vous allez voir pourquoi. Parce que elle me regarde, elle me dit « Oh, it's you !» Oui, c'est moi. Et puis quand la musique a été finie, elle me dit on reste. C'était une invitation à aller se parler, effectivement. Donc je lui ai dit ok, on sort, oui. Et on a passé 2 jours ensemble parce qu'elle m'a appris qu'elle attendait son avion qui allait pendant 2 jours et que c'était la première fois qu'elle venait chanter au festival et qu'elle connaissait rien du tout. J'ai dit je te fais visiter. Donc on a passé 2 jours à devenir de plus en plus amis et
Quand on s'est séparés devant son hôtel, elle partait très tôt le lendemain matin, elle m'a dit « je t'écris ». Ce qu'elle a fait, elle m'a assaillie de SMS pendant plein de semaines. Et elle a fini en me disant « écoute, il y a toute ma famille, je vais parler de toi, il faut que tu viennes au Pays de Galles ». Elle m'a invitée et je me suis retrouvée au Pays de Galles, dans cette famille créative si l'année, que ce soit en musique, en composition, en chant, en auteur de livres. Donc c'était un beau cadeau et j'ai découvert ce somptueux pays qu'est le Pays de Galles. On n'en parle jamais. Même mes amis me disaient « alors, t'es revenu d'Irlande ?» Non, j'étais pas en Irlande, j'étais au Pays de Galles. La France ne choisit pas ce mot-là pour le garder en tête. Moi, je l'ai gardé dans la tête et le cœur. Et puis, il y a eu le père de Shewen et moi qui ont fait tilt. Là que ça se doublait d'une romance. Et puis, lui, il est auteur, compositeur, interprète et chanteur. Il est très connu en Pays de Galles, chanteur gallois. Et à l'époque, je jouais un peu de l'accordéon diatonique et il a voulu que je me mette dans sa band. Voilà, j'ai joué sur scène avec lui. Puis quand on a voyagé dans le Pays de Galles pour me montrer ci et là, j'ai beaucoup chanté dans la voiture, comme j'ai toujours beaucoup chanté dans les voitures. Et un jour, il me sort « You must have a lot of songs in you ». Tu dois avoir beaucoup de chansons en toi. Ça m'a laissé complètement interrogative. Comment, pourquoi, j'en ai rien fait pendant... voilà. Hein, c'est bien à moi, oui. Et puis, il y a eu aussi, je parlais d'acheter quelques trucs pour la maison, il me dit « Keep your money to record your album ». Garde ton argent pour enregistrer ton album. Mais il n'y a pas ce projet. Enfin, pourquoi il me parle d'un projet qui n'est pas mon... on n'a jamais parlé de ça. C'était totalement surréaliste, quoi. Il n'empêche qu'après cette phrase, un lundi de Pâques, je me souviens très bien d'être descendue de la chambre après lui. Il était assis sur le canapé. Il y avait un grand vent dehors. Et tout à coup, j'ai eu... une chanson qui est tombée dans ma tête. Ça a donné « Je regardais par la fenêtre, pas toi. Tu lisais quelques écrits de poète, pas moi. Lundi de Pâques, sofa douillé, coin de cheminée. » Bon, c'est parti comme ça dans ma tête, en silence, et j'étais stupéfaite de ce cadeau. Je suis allée chercher un papier, un stylo. J'ai commencé à écrire ça. Je savais pas trop comment écrire. J'avais pas les notes. Ça fait longtemps que j'avais plus fait de solfège et de piano. Voilà. Donc, je me suis débrouillée. Il m'a dit t'écris quoi ? Secret. Et le lendemain, comme il partait bosser sur un truc, j'ai pris sa guitare. J'avais fait 6 mois de guitare 15 ans avant. Je me souvenais heureusement des notes, des cordes, mi, la, ré, sol, si, mi. Et j'ai cherché à l'oreille, ce qui n'est pas difficile pour moi. J'ai cherché les notes et c'était parti. Et depuis, ça a donné 3 albums.

Bonjour, moi c'est Luan Le Sauce du groupe Ital Express en direct de Lorient, du Festival Interceltique. Très heureux d'être là avec vous. Alors Ital Express, c'est un quartet de musique bretonne à danser, composé de Faustine Audebert au clavier Rhodes et clavier basse. Enfin, en tout cas, elle a un clavier rouge Nord les plus connus. Donc elle bidouille un petit peu avec les sons. Alain de Parentoen qui fait du violon et un semblant de quinton. C'est pas vraiment un quinton, mais un violon à 5 cordes, plus précisément. Mériadec Loro-Pasco à la clarinette et à la clarinette basse. Et donc moi, Éloine au chant et au biniou aussi. Donc c'est un groupe qui s'est créé en 2022. Dans un premier temps, il y avait un accordéoniste à la place de Faustine qui s'appelait Timothée Lenette, qui a décidé d'aller faire d'autres choses. Ça reste un formidable compagnon et un camarade important du groupe. Et c'est un accordéoniste qui a, à mon avis, un talent assez incommensurable. Et il nous a beaucoup fait d'arrangements. Et en fait, il a une espèce de patte d'accordéoniste claviériste. C'est assez rigolo ce qu'il fait. Et donc, il a beaucoup arrangé la musique du groupe, avec Mariadec aussi. Ce qui crée justement une patte un petit peu particulière. On aime un peu à penser que c'est à la limite du baroque. On a envie d'avoir une musique très horizontale, avec des contrechamps, du contrepoint un petit peu dans tous les sens. L'idée de ce groupe, c'est de pas avoir de rôle prédéfini. Il y a personne qui est lead, il y a personne qui est accompagnateur. L'idée, c'est de pouvoir se balancer les rôles. Alors que c'est une musique qui est très écrite, mais bon, forcément, ça reste de la musique traditionnelle, donc on a quand même des parts de liberté. Mais voilà, l'idée, c'est que autant Faustine puisse aller prendre le thème que faire des arrangements et Mériadec et Alain se partagent aussi ce rôle-là, et moi aussi quand je fais du biniou. Alors forcément, la place du chant, c'est un petit peu plus compliqué, mais on arrive quand même à trouver des petites astuces pour justement bien noyer les individus dans un collectif. Alors on a fait un CD là cette année qui s'appelle Mécanique ou Tense. Alors en breton, ça veut dire les mécaniques de vos danses. On a eu le plaisir d'être aidé, produit par Clam Records, qui est un label de Plunerette. Et alors, McPhee va vous proposer quelques musiques.

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Merci d'avoir suivi Fan de Trad pendant une heure ce matin où j'ai partagé avec vous des morceaux envoyés par des passionnés de musique trad, folk et celtique. Pour obtenir davantage d'informations sur les groupes diffusés, nous vous invitons à consulter le site de l'émission Fan de Trad à l'adresse fandetrad.fr. Vous y trouverez le podcast en ligne accompagné de la liste des groupes ainsi que les liens vers leur site web. Vous pouvez également accéder facilement à ces contenus via l'application SoundCloud disponible sur votre téléphone portable.

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Je tiens à remercier les participants ainsi que les fans qui ont prêté de leur voix. J'invite également les auditeurs à participer aux prochaines émissions. N'hésitez pas à utiliser votre téléphone pour m'envoyer vos commentaires.

0: Bonne journée. À demain matin sur la même radio. Totalement stocké, donc à la prochaine.
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1: Antonio l'a déjà fait avant. 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Mais voici ma version, notre version des quatre saisons.

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Chers auditeurs de Radio Sud, ici Lou avec vous pour une nouvelle aventure livresque, mais pas que aujourd'hui. D'abord, je voudrais vous parler d'un livre que j'ai croisé et je ne l'aurais pas choisi parce qu'il est écrit par un scientifique et vraiment, moi, je ne suis pas très scientifique. Mais un ami me l'a conseillé et waouh, c'était vraiment une belle découverte. C'est un livre qui s'appelle « Il parlait avec les mammifères, les oiseaux et les poissons », écrit par Konrad Lorenz. Konrad Lorenz est un célèbre éthologue autrichien, était plutôt, un des fondateurs de l'étude des comportements des animaux. En 1973, il a obtenu le prix Nobel de médecine et de physiologie avec Carl von Frisch. La plupart de ses livres sont traduits en français. Et celui dont je vous parle, donc il parlait avec les mammifères, les poissons et les oiseaux, est paru en 1968. Bah, 1968, vous allez me dire que c'est vieux. Ouais, mais non. En fait, ce livre n'a pas vraiment pris de ride. Il nous apprend à comprendre, dans une langue vraiment délicieusement désuète, le comportement des animaux. C'est surtout un témoignage du respect. Et oui, de l'amour, vraiment, c'est le mot qui convient. De l'amour de Lorenz pour nos amis les bêtes. Voici pourquoi il a choisi le titre de son livre. Je vais vous lire le quatrième de couverture qu'il a écrit lui-même. Il est écrit que le roi Salomon parlait avec les mammifères, les oiseaux, les poissons et les reptiles. Moi aussi. Non pas avec tous, comme sans doute l'ancien roi. Et j'avoue mon infériorité à cet égard. Mais je parle avec certaines espèces que je connais bien. Et moi, je n'ai pas besoin d'anneaux magiques. Personnellement, je ne trouve pas du tout régulier d'utiliser un anneau magique dans nos relations avec les animaux. Sans aucun recours à la magie, les êtres vivants vous racontent les plus belles histoires, des histoires vraies. Et la vérité de la nature est beaucoup plus belle encore que tout ce que nos poètes, les seuls véritables magiciens, pourront jamais inventer. »

0: Ce qui m'a beaucoup plu, c'est la façon dont Lorenz, qui est un éminent scientifique, rend son livre vraiment simple et accessible. Comme je vous l'ai dit, je n'ai pas beaucoup de connaissances scientifiques, mais ce n'est pas vraiment nécessaire pour savourer les anecdotes réellement extraordinaires qui habitent ce livre. Si vous tapez Lorenz, L-O-R-E-N-Z, sur Internet, vous allez voir une des plus célèbres photos de lui. Il est dans un lac et on ne voit que sa tête, auréolée de cheveux blancs, un large sourire aux lèvres, avec deux oies qui se trouvent de part et d'autre et qui l'embrassent manifestement affectueusement. Ouais. J'aime à penser qu'il s'agit de Martina et Martino, dont je vais vous raconter l'histoire dans un instant. Lorenz a toujours voué une passion sans borne aux oies cendrées, passion héritée de son père. Et il était tout à fait habituel que les oies entrent dans la maison familiale. Voici ce qui arriva un jour. Je vais vous lire un extrait que j'ai trouvé particulièrement délicieux. Mon père aimait beaucoup les oies cendrées, à cause surtout de la conduite intrépide du jar. Et il s'obstinait à les inviter chaque jour à goûter dans la véranda. Sa vue étant déjà assez basse à l'époque, il ne s'apercevait pas des résultats matériels de leur visite, sauf lorsqu'il lui arrivait de mettre le pied dedans. Un soir, en sortant dans le jardin, j'eus la surprise de n'y trouver presque plus d'oies. Soupçonnant quelques manœuvres, je courus au cabinet de travail de mon père. Et que vis-je ? 24 oies sur le magnifique tapis d'Orient entouraient l'auteur de mes jours, qui prenait le thé à son bureau et lisait tranquillement son journal, entendant à la ronde des bouchées de pain à ses invités. Ceux-ci étaient un peu intimidés dans ce cadre qui ne leur était pas familier. Et cela avait un effet regrettable sur leur intestin, car, comme beaucoup d'autres animaux qui ont à digérer une grande quantité de fibres végétales, les oies possèdent un caecum très perfectionné, dans lequel la cellulose modifiée par les bactéries devient assimilable. En règle générale, pour 6 à 8 évacuations de l'intestin, on compte une évacuation du caecum et ces selles dégagent une odeur très forte et sont d'un teint vert très foncé. Quand une oie sauvage prend peur et s'énerve, les mouvements intestinaux se succèdent à un rythme accéléré. Ce goûter des oies a eu lieu il y a plus de 11 ans. Les taches vert foncé qu'elles ont laissées sur le tapis sont devenues vert jaune clair. Comme Pierre Perret, Konrad Lorenz détestait les cages. Alors, ouvrons-les.
1: Alors, je voudrais que tout le monde chante avec moi, parce que le premier qui chante pas, il va payer la tournée générale en sortant.
2: Ouvrez, ouvrez la cage aux oiseaux.
1: C'est pas assez fort.

Lorenz affectionnait particulièrement une noix qu'il avait élevée comme son bébé. Il l'avait baptisée Martina. Et voilà ce qu'il dit des premiers jours, ou plutôt des premières nuits, après l'adoption de Martina. Elle ne dormait jamais longtemps à la fois, ce qui ne me frappe pas particulièrement le premier jour. Ah non, mais la nuit. J'avais installé pour mon bébé roi un merveilleux berceau chauffé à l'électricité. Quand, assez tard dans la soirée, je glissais ma petite Martina sous le doux et chaud coussin électrique, elle émit tout de suite avec contentement le murmure très rapide qui, chez les jeunes oies, exprime l'humeur du sommeil et ressemble à « vieillir ». Je posais la caisse contenant le berceau chauffant dans un coin de ma chambre et me mis au lit, moi aussi. J'étais sur le point de m'endormir quand j'entendis Martina dire encore d'une voix basse et ensommeillée « vieillir ». Je ne bougeais pas, alors vint un peu plus haut. Et comme interrogatif, le son de la prise de contact. « Vi, vi, vi, vi !» Selma lagua un peu plus haut. Et comme interrogatif,

0: furent gonflés, ce qui est rendu chez loi, par le petit coup tendu et le duvet du crâne hérissé. Et l'instant suivant, ça y était. Net et perçant, retentit le pfff, pfff. Je dus sortir de mon lit, m'approcher de la caisse. Martina m'accueillit avec joie et force salut. Vivi, vivi, vivi. Cela n'en finissait pas, tant elle était ravie de ne plus se trouver seule dans le noir. Je l'enfonçai doucement sous le coussin chauffant. Elle s'endormit aussitôt comme je l'espérais. Je fis de même, mais à peine une heure après, vers 10h30, s'éleva de nouveau le « vi, vi, vi, vi, vi, vi ». Et le jeu que je viens de décrire se répéta exactement. Puis de nouveau à minuit moins le quart, et de nouveau à une heure. À 3h moins le quart, je décidai brusquement de changer mon fusil d'épaule. J'empoignai le berceau et le mis à portée de ma main au chevet de mon lit. Quant à 3h30, s'éleva l'interrogation prévue « Je suis ici, où es-tu ?» Je répondis en langage oie cendré un peu écorché « Gang, gang, gang !» et frappai légèrement le couffin chauffant. « Vire !» dit Martina. « Je dors. Bonne nuit. » J'appris bientôt à dire « gang, gang, gang !» sans me réveiller. Je crois qu'aujourd'hui encore, je répondrai ainsi dans le plus profond sommeil si quelqu'un disait doucement près de moi « Vi, vi, vi, vi, vi !» Comme vous le constatez, la vie d'un éthologue n'est pas toujours très facile. Alors, Martina a grandi, elle est devenue adulte, et un jour, elle a rencontré Martino, un jarre sauvage. Avant de vous raconter leur idylle, je vous laisse avec Georges Brassens dans « Les oiseaux de passage », un magnifique hymne à la liberté.
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1: Vous comprendrez sans peine quel courage et quel amour il fallut à Martineau, épris comme les oiseaux de passage de grands espaces et de liberté, pour suivre Martina dans la maison. Je vais vous lire un extrait à nouveau. Chez les oies cendrées, le jeune fiancé suit littéralement pas à pas sa promise partout où elle va. Et comme Martina circulait librement et sans crainte dans toutes les pièces de notre maison, sans demander l'avis du fiancé élevé en plein air, celui-ci était obligé de s'aventurer dans des décors inconnus. Quand on sait combien l'oie cendrée, oiseau des libres espaces, répugne à s'engager entre des buissons ou sous des arbres, on comprend que Martin était un vrai petit héros, lorsque, le coup tendu, il franchit la porte de la maison pour suivre sa bien-aimée dans le vestibule, puis monta l'escalier et pénétra jusque dans la chambre à coucher. Je le vois encore, dressé au milieu de la pièce, le plumage couché et absolument lisse, le bec ouvert, tremblant d'un émoi intérieur, mais provoquant au combat avec un sifflement perçant le grand inconnu que j'étais. À ce moment, la porte se referma bruyamment derrière lui. C'en était trop, même pour un oiseau héroïque. Il s'envola tout droit dans le lustre de cristal. Celui-ci y perdit plusieurs pendentifs, mais le brave Martin y laissa une rémige.

Dans son livre, Lorenz parle aussi de beaucoup d'autres animaux. Pardon, des choucas, des singes, des pinsons, et aussi de poissons, et notamment de poissons bijoux. Ces poissons ont un comportement tout à fait particulier avec leurs petits. Les poissons mâles ramènent chaque soir à la nuit tombante les petits jusqu'au nid creux où ils sont nés. Ils les transportent dans leur bouche, tandis que la mère les attend au début du nid et intime aux petits avec autorité d'y entrer et surtout d'y rester. Mais chaque soir, il y a un bébé poisson égaré, inévitablement, et le père doit partir à sa recherche. Voilà ce que Lorenz a observé un jour. J'ai vu un poisson bijou mâle accomplir pendant un de ses transports d'enfants égarés un exploit stupéfiant. J'étais arrivée à l'institut à la fin de l'après-midi. Le soir tombait. Je voulais me dépêcher de nourrir quelques poissons à qui l'on n'avait pas encore donné quoi que ce soit de la journée. Et parmi eux, un couple de poissons bijoux qui avaient des petits. Ceux-ci étaient déjà au creux du nid, tandis que la mère veillait au-dessus. Elle n'approcha même pas pour se nourrir quand je jetais des morceaux de vers de terre dans l'aquarium. Cependant, le père, qui s'agitait d'un bout à l'autre à la recherche des enfants retardataires, se laissa détourner de sa tâche par une belle queue de ver. Il s'approcha et saisit le ver, mais ne put pas l'avaler tout de suite à cause de sa grosseur. Tandis qu'il mâchait, la bouche pleine, il aperçut un enfant perdu qui nageait, solitaire. Il sursauta comme s'il avait reçu une décharge électrique, courut après l'enfant et le ramassa aussitôt dans sa cavité buccale, déjà pleine. C'était passionnant. Le poisson avait deux objets différents dans la bouche, dont l'un avait pour destination l'estomac et l'autre le nid. Qu'allait-il se passer? Je dois dire qu'à ce moment, je n'aurais pas donné deux sous de la vie du petit poisson bijou. Ce qui se passa fut vraiment magnifique. Le poisson resta immobile, les joues gonflées, mais sans mâcher. Si j'ai jamais vu un poisson réfléchir, ce fut à ce moment-là. Mesure-t-on l'émerveillement de voir un poisson dans un authentique dilemme se conduire exactement à la façon d'un homme, c'est-à-dire s'arrêter, bloqué de tous côtés, ne sachant s'il doit avancer ou reculer. Le père, poisson, resta de longues secondes comme paralysé. Mais l'on voyait bien que tout un travail de réflexion s'opérait en lui. Puis, il résolut le conflit d'une façon qui commande le respect. Il cracha tout le contenu de sa bouche. Le ver tomba au fond. Le poisson bijou enfant fit de même. Puis, le père poisson bijou se dirigea résolument vers sa pitance et mangea le ver sans hâte, tout en surveillant de l'œil l'enfant docilement couché sur le sol. Son repas terminé, il aspira son rejeton et le ramena chez lui auprès de sa maman. Quelques étudiants qui avaient assisté à la scène se mirent à applaudir comme un seul homme.

0: à cracher comme des papolis. Elle reste muette, la maman des poissons, elle est bien gentille.
1: Si vous vous intéressez aux animaux, si vous désirez mieux les comprendre, alors ce livre vous plaira, je crois. Les portraits délicieux et vraiment drôles de Lorraine sont attachants. Et puis il y a évidemment toute sa connaissance scientifique qui lui permet de vous donner de nombreux conseils et de vous montrer, sans moralisme aucun, à quel point le titre du livre d'un autre éthologue bien connu, Franz de Waal, est vrai et juste. Livre que par ailleurs je vous recommande aussi. Sommes-nous trop bêtes pour comprendre l'intelligence des animaux ? Question pertinente dans bien des situations. Écoutons Souchon parler sur la question dans Pardon.

Lawrence n'a pas pu voir le film d'animation dont je vais vous parler à présent, mais je parie mon chapeau qu'il aurait vraiment beaucoup aimé. L'île aux chiens, c'est le titre. C'est un long métrage d'animation de Wes Anderson qui a reçu l'Oscar d'argent à la Berlinale de 2018. C'est une fable politique, une sorte de road movie pour chiens errants. C'est vraiment un extraordinaire film d'animation et il s'adresse tout autant aux enfants, à partir de 8 ans, qu'aux adultes. L'histoire commence au Japon, dans la ville fictive de Megazuki. Un dictateur dirige la cité d'une main de fer. Et à la suite d'une épidémie de grippe canine, tous les chiens, autrefois pomponnés par leur maître, ont été envoyés sur une île déchet, où ils errent, sales, maigres et affamés, en quête de lambeaux de nourriture. Vous allez fondre devant la bande des cinq, Chief, Rex, King, Duke et Boss, les principaux protagonistes de l'histoire. Ils sont vraiment si attachants qu'on oublie que c'est un film d'animation. Ils ont chacun des souvenirs de leur vie d'antan, d'avant leur exil forcé sur cette île poubelle, sauf Chief, qui, comme son nom l'indique, est leur chef. Dans la version originale, en anglais, c'est la voix de Bill Murray qui lui prête vie. Et dans la version française, vous reconnaîtrez probablement la belle voix grave de Vincent Lindon. Chief n'a pas connu de maître et déteste les humains. Ses compagnons d'infortune, eux, le regrettent amèrement. Je vais vous passer un morceau de la bande son qui est signé d'Alexandre Desplat.

0: chiens auraient probablement passé le reste de leur vie misérable sur l'île polluée et digne de l'enfer de Dante si Atari, un petit garçon de 12 ans, n'avait pas décidé de retrouver son chien adoré, Spots. Atari est le neveu orphelin du vilain dictateur et en bravant l'interdiction de son oncle de trouver un moyen de se rendre sur l'île, il nous entraîne dans mille aventures palpitantes, drôles, émouvantes et tragiques à la fois. Va-t-il retrouver Spots ? Spots a-t-il survécu ? Que vont devenir tous ces malheureux chiens face à la puissance destructrice du dictateur déterminé à les exterminer ? Écoutons un extrait de la bande annonce du film en version française. Voilà.
1: Je te trouve craquant.
2: Spots !
3: On a saisi l'idée. Tu recherches ton chien perdu, Spots.
4: Quelqu'un le connaît ?
5: Non.
6: Non. I've lost all my pride.
7: Spots, s'il est en vie, pourrait tout aussi bien être en ce moment même retenu prisonnier, captif.
8: Quelqu'un mijote quelque chose.
9: Vous l'adorez ? Le petit pilote.
10: Pourquoi je l'aiderais ?
9: Parce que c'est un petit garçon de 12 ans. Les chiens les adorent.
10: On va le retrouver. Où qu'il soit, s'il est encore en vie, on va retrouver ton chien.
0: Ah !

0: Dommage que personne ne parle sa langue.
1: Nous partons alors avec Atari et la bande des cinq dans un périple qui décidera du destin de tous. L'île aux chiens est politiquement engagée, mais sans aucune lourdeur. Le film critique la dérive totalitaire des sociétés, la propagande et la manipulation de l'opinion publique, et met en garde contre les fake news, si chères à certains de nos dirigeants. Il dénonce aussi la maltraitance animale et l'état catastrophique de notre planète, mais toujours sans lourdeur. Il est en plus visuellement éblouissant et porté par l'envoûtante bande-son d'Alexandre Desplat, dont vous avez eu l'occasion d'entendre un morceau. Et puis en prime, vous aurez droit à une poignante histoire d'amour. Mais je m'arrête là, je ne vais pas vous raconter la fin de l'histoire. Je vous dirai simplement que, après avoir eu le film, j'ai failli aller à la SPA, ou dans tout autre refuge animalier, pour adopter un chien tout ébouriffé comme Chief, mon personnage préféré de cette belle aventure. Je vous laisse avec... je pense que c'est Cat Stevens, oui, c'est Cat Stevens, qui déclare comme Atari son amour pour son chien dans « I Love My Dog ».

Voilà, chers auditeurs, ma deuxième émission se termine. À bientôt sur les ondes de Radio Sud pour une nouvelle émission. N'oubliez pas de passer à la bibliothèque entre-temps, qui recèle vraiment de magnifiques trésors. Portez-vous bien, à bientôt, bonne lecture.

0: morbleu.
1: Un petit poisson, un petit oiseau, c'est mesdames.

0: Comme toi, j'avais des idoles qui faisaient figure de symbole et qui savaient avec certitude ce que...
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1: Chers auditeurs de Radio Sud, bien le bonjour, ou le bonsoir, ou bonne nuit, dans cette nouvelle émission de Et là-bas. Et là-bas, eh bien, c'était Neuchâtel, ou Lac les Pères, pour la première manche du premier championnat de slam. C'est un championnat mondial, et donc là, c'était la branche provinciale du Luxembourg. Le 6 novembre aura lieu une manche régionale qui se passera à Liège. Alors, pour celles qui ne le sauraient pas, le slam, donc, c'est une invention d'un Américain à Chicago qui trouvait que les soirées poésie étaient parfois très ennuyeuses. Et donc, il a décidé d'inventer de la poésie, de la speed poetry, Donc, c'est-à-dire des poèmes, mais dans des formats courts. C'était la première fois que j'allais écouter du slam. Je dois dire que j'ai vraiment été séduit par l'ambiance, la convivialité, la gentillesse des participants, l'écoute bienveillante de l'assistance. C'était vraiment très très sympathique et ça fait chaud au cœur de voir cette douceur dans ce monde de brut. Alors voilà, je vous propose d'écouter, installez-vous confortablement. Vous allez pouvoir écouter la première manche du championnat provincial de slam comme si vous y étiez. Alors bonne écoute, chers auditeurs. Et pour toute information complémentaire, notamment sur celui et celle qui ont gagné ce premier championnat, eh bien rendez-vous sur la page du Slam des Moulins. Voilà, ça va bientôt commencer, les derniers préparatifs, donc la table de mixage, tester les micros, etc. Il faut que tout ça fonctionne. Donc la maîtresse de cérémonie va bientôt s'adresser au public, qui est très impatient que tout ça commence.
2: Un vrai bonsoir et bienvenue dans le Moulin Clépère pour le premier championnat de slam, du slam des moulins. Alors, ce championnat, il a lieu dans le cadre de l'anniversaire des 40 ans du slam. Le slam est né il y a 40 ans à Chicago. Si vous voulez toute l'histoire, vous laissez votre mail à Jean, qui vous enverra les infos, parce que moi, je n'ai pas retenu. Quoi qu'il en soit, pour le moment, ce week-end, il y a des championnats de slam dans plusieurs villes et plusieurs pays partout dans le monde. Donc voilà, on est cette petite bande, ce petit comité ici à Neuchâtel, et en même temps, on résonne avec plein d'autres championnats. Voilà. Alors, qui dit championnat, dit points, dit cotation, dit jury. Je sais que c'est quelque chose qui peut un petit peu challenger, qui peut être un petit peu intimidant. Moi, je participe depuis plusieurs années au Slam des Moulins, et une chose que j'apprécie, c'est qu'il y a vraiment, au-delà de la bienveillance, il y a vraiment un soutien de chacun et chacune au moment d'être sur scène, et une valorisation de ce qui est dit, et peu importe qu'on soit là, qu'on écrive et qu'on lise des textes depuis un mois, ou depuis 10 ans, ou depuis toujours, il y a vraiment une envie de se soutenir et de se porter, j'ai des frissons partout, mais c'est vraiment ce qui se vit ici à Neuchâtel. Et donc j'ai envie de nous inviter à garder ça quelque part dans le cœur. Et les points, ils sont là comme un jeu, quoi. C'est vraiment, c'est un championnat, c'est un jeu. On va jouer à concourir avec des textes. Et effectivement, il y a un jury que je vais présenter dans quelques secondes. Mais voilà, j'ai envie qu'on puisse garder cette bienveillance et ce soutien. Et donc, je vais le dire déjà maintenant. Est-ce qu'il y a des personnes qui ne sont jamais venues à des scènes de slam? Ok, trop bien. Du coup, il y a des petites règles. Et il y a des règles, entre autres, pour les participants et les participantes. C'est que leur slam doit être un texte qui est écrit par elle et par eux. Hein. Pas un texte qui vient d'ailleurs. Le texte, il est dit sans accessoires, sans déguisement, sans musique. Donc vraiment à nu, ou presque. L'invitation, c'est d'être vraiment à l'écoute et aussi de ne pas être des consommateurs, consommatrices, mais d'être dans une écoute active des textes, d'être là, les yeux grands ouverts, les oreilles, le cœur grand ouvert, et pouvoir à certains moments aussi soutenir. Et donc, on parlait de soutien et le snap, comme ça, je vous invite à échauffer un peu vos doigts. Ça peut être les deux. Le snap, c'est un petit signe d'encouragement s'il y a une personne à un moment qui perd ses mots, qui a de l'émotion, qui se sent un peu perdu sur la scène, on peut snapper. On peut aussi snapper quand on sent de la résonance. S'il y a quelque chose dans le texte qui nous touche, on peut snapper pour dire « Ah ouais, je te vois, je t'entends, je te sais. » Donc voilà, on est un public actif et vraiment en soutien de la personne qui est sur la scène. On applaudit aussi les personnes qui vont venir sur la scène, les candidats-candidates, qui sont au nombre de 8. À partir du moment où il et elle quittent leur chaise, jusqu'au moment où il et elle sont ici devant le micro, on applaudit sans lâcher, tout le monde applaudit. Et pareil pour le retour à sa place, on applaudit jusqu'à ce que la personne soit assise à sa place. Et donc, vous pouvez prendre votre temps pour aller vous asseoir, savourer un bain d'applaudissements. Et aussi, l'invitation que je vous fais, c'est de pouvoir aussi rester quelques secondes devant votre public et recevoir les applaudissements. Vous y avez droit. Les textes doivent durer 3 minutes. Ça, c'est la règle du slam. Quand on est en petit comité les mercredis soirs, il y a parfois des textes qui durent jusqu'à presque 2 fois 3 minutes. Ici, le jury va être intransigeant. Et vous voyez la petite lampe qui clignote.
3: Il a changé de couleur aussi.
4: Tu peux pas, mais bon, j'ai pas encore le temps d'installer.
2: On y va. Ça fait partie des 3 minutes. Quoi. Et donc, c'est 3 vraies minutes et il y a un point de pénalité. Donc, sur 10, ça fait beaucoup un point de pénalité chaque 10 secondes de dépassement. C'est-à-dire que vous pouvez dépasser jusqu'à 9 secondes. À partir de 10, on enlève un point. Donc, jusqu'à 3 minutes 9, ça va. Mais donc, si c'est 3 minutes 10, vous perdez 1 point. Si c'est 3 minutes 20, 2 points. Si c'est 7 minutes, c'est 0. Voilà. Alors, il y a les personnes qui slament sont tenues à respecter la loi. C'est-à-dire qu'entre autres... Non, mais c'est vrai, entre autres, elles n'ont pas le droit d'avoir des propos qui sont des propos racistes, qui sont des propos homophobes, LGBTQIA+ophobes, grossophobes, agistes, validistes, etc., etc. C'est interdit. Comme c'est, en fait, illégal.
3: Qu'est-ce qui est illégal encore ?
2: Non, je rigole. Tous ces propos-là et ces gestes-là, et pareil pour le public, évidemment. Il y a parfois des textes qui peuvent toucher très fort, des sujets qui peuvent être très sensibles. Ça arrive que les personnes qui slament le préviennent, mais on n'est pas tous touchés par la même chose, donc peut-être que moi, si quelqu'un parle de pieuvre, ça va me rappeler ma grand-mère, ça va me rendre super triste, ben voilà, on ne peut pas savoir à l'avance. Donc vous êtes évidemment libre d'avoir des émotions, de demander du soutien à votre voisin-voisine, de sortir un petit peu, de boucher vos oreilles, de ne pas écouter, enfin voilà, on est des... pour beaucoup des adultes, et puis les enfants prendront soin aussi des leux. Il n'y a aucune obligation à imposer à nos oreilles, à nos cœurs, des choses qu'on n'a pas envie d'entendre. Voilà. Alors, je vais présenter le jury. Donc, non, je vais juste expliquer que ce championnat, c'est une toute première à Neuchâtel. Et donc, il y a un règlement super officiel, normalement. Et puis, il y a nous. Voilà, il y a des petites choses qui vont un petit peu varier des règlements officiels de slam. Entre autres, par exemple, donc c'est le jury qui va mettre des points, mais le jury a fait une demande, c'est de mettre les points à la fin. Donc, normalement, les points, ils sont affichés au fur et à mesure du championnat, bam, bam, bam. Ça ne va pas être le cas ce soir, peut-être l'année prochaine, on va voir. Mais en tout cas, ce soir, les points, ils vont arriver à la fin. Et donc, la proposition, c'est que les 8 personnes qui se sont inscrites puissent venir dire un texte. Et puis, on fera un petit moment de pause pendant que le jury va noter les points, qu'on va comptabiliser, qu'on va quand même les afficher, je pense. Et ensuite, on va annoncer les points. Et puis, celles et ceux qui veulent redire un deuxième texte, qui en ont préparé un deuxième et qui ont envie de le dire, ce n'est pas une obligation. Normalement, oui, mais pas ce soir. Peuvent, et alors on gardera, le jury va à nouveau coter, on gardera la meilleure cote des deux. Ça va ? Et les personnes qui gagnent ce soir pourront participer au championnat mondial. Non. si les échelons sont gravis, c'est possible. Voilà. Et Ils ont gagné un chien à paillettes qui était comme ça.
4: Il y a des beaux cadeaux.
5: Il y a des beaux cadeaux.
4: Il y a des beaux cadeaux.
5: Voilà, et donc,
2: je vais présenter le jury. Donc, le jury est composé de 3 personnes. Nous avons Aïcha. Aïcha, qui est comédienne et metteuse en scène en province de Luxembourg, qui est contente, qui se réjouit d'être là, d'être dans le public, et qui aime les deux places, être sur et. Je vais dire sur et sous, mais.
3: On a compris. Devant et derrière.
6: Devant et dessus.
2: Voilà. Mais en tout cas, elle est touchée et être emportée. Donc, on espère que cette soirée va lui permettre de vivre toutes ces émotions-là. On a Michel, qui aime beaucoup le slam, qui est poétesse et fille de poète. Qui va jusqu'à Bruxelles pour en écouter, qui est tellement contente ce soir de pouvoir en écouter dans notre province de Luxembourg. Voilà. Et on a Fabien. Est-ce que c'était de la flemme? En tout cas, il m'a demandé de demander à d'autres personnes de le présenter. Donc, j'ai noté 51 ans, enseigne le français, une troupe de théâtre depuis plus de 25 ans, super metteur en scène, hors cadre, qui aime partager des repas. Et au-delà de ce qu'il y a dans l'assiette, ce qu'il aime le plus au monde, c'est soit en tête-à-tête romantique avec son amoureuse, soit avec plein de copains. Voilà. C'est pas bien. Et alors, dans les championnats, il y a toujours un slam de calibrage. Ça, il n'y aura pas vraiment de calibrage vu que le jury a inventé ses propres règles. Mais c'est l'occasion d'entendre une personne de plus que les 8 candidats et candidates. Et surtout d'acclamer une personne sans qui, je pense, le slam des moulins n'existerait pas, qui est, j'allais dire, au four et au moulin, sur tous les plans, qui est un immense soutien, une grande source d'inspiration. Ben c'est Factor K.
7: Bonsoir tout le monde. Un texte écrit le vendredi 10 avril 2026, ça fait déjà vieux, à 0h39, que je n'ai pas relu depuis, et donc que je n'ai pas, je pense, réécrit. Mais je pourrais en prendre un autre. Qu'est-ce que vous pensez? Sinon, j'en ai un.
8: Je ne sais pas, mais les 3 minutes, elles comptent.
7: Du 6 septembre, c'est déjà démarré, mais je ne sais pas qui tient le chrono maintenant.
8: Moi, j'ai le chrono.
7: Ah, vas-y, tu le dis.
8: Qui va
7: Voilà. Alors, il y en a un le 6 septembre 2026, c'est assez récent.
8: Le premier.
7: Ok. Ah, le premier? Vraiment?
8: Oui,
7: non, je préfère la deuxième.
8: Le deuxième?
7: Ouais, je reste là. 6 septembre, c'est bon. Je me demande si je l'ai déjà relu. Il fait, à mon avis, moins de 3 minutes, donc allons-y. Tour, hein.
8: Presque une minute déjà.
7: Ce matin, il faut bien avouer qu'il fait frais. Mais j'ai pas eu froid de la nuit, à l'arrière de mon Kangoo. Je suis garé à l'ombre. Le haut bâtiment de ferme où nous avons soupé hier ne laisse pas passer les premiers rayons du soleil. De l'aube aux doigts de rose, aurait dit Homer. Et le soleil tarde à venir me réchauffer. J'ai les pieds glacés quand même. La brume s'est dissipée, il fait beau. Ciel bleu d'un beau bleu, couleur ciel bleu. J'ai hâte de me mettre au soleil. Épicer mon trop-plein. Comme les marins de Jacques Brel. Il était bon le repas d'hier et bien arrosé. Dans cette auberge espagnole à Ouatrinsart. Le hameau est silencieux autour de la ferme du marronnier, comme peut l'être un matin d'automne. Je me suis couché tard encore, il était déjà ce matin en fait. Maintenant il doit être 8 heures à mon estime. Je décide de me lever, la porte du Kangoo est entrouverte sur le monde. Je respire l'air pur d'une campagne épargnée par les odeurs de notre orgueilleuse société de consommation. Les tourterelles, les pipites, Je respire l'air pur d'une campagne épargnée.

0: Bah, je fais la suite au deuxième tour.
1: Ok. Alors, normalement, à l'entrée, vous avez aussi tous reçu un petit papier. Est-ce que c'est dans le cas?
0: Pas moi.
1: Ok. C'est un papier sur lequel vous allez pouvoir voter pour deux personnes qui vont monter sur scène. Est-ce que les personnes qui montent sur scène ont le droit de voter?
0: Tout le monde a le droit de voter. Même moi, j'ai pas eu mon papier.
1: Non plus.
2: Tu l'auras.
0: Oui, mon papier.
1: Ok. Donc, voilà. Là,
0: tu as des papiers?
1: Et on vote après le premier tour.
3: Ceux qui n'ont pas de papier peuvent.
0: Amandine,
4: levez la main.
0: Papier.
5: Et du coup, il y avait Sophie qui se posait la question, vous votez pour soi-même.
0: Oui, bien sûr, votez pour vous-même.
1: On peut voter pour soi-même, mais on ne peut pas voter deux fois pour soi-même.
0: Ah oui, très bien. Ne votez pas pour deux fois la même personne. Hein.
1: Si on va deux fois pour la même
0: personne, sinon le bulletin de vote est annulé. Ah. Donc c'est vraiment deux personnes.
1: Voilà, et j'en profite.
0: Dans les huit.
1: Du coup, pour présenter un rôle que j'avais oublié, c'est que Jean... il s'amuse pas juste à faire un jour nuit avec l'accident. C'est l'arbitre ce soir.
0: Je vais compter les points.
1: C'est là pour l'arbitre. Alors, parmi les 8 candidats et candidates, je ne sais pas pourquoi je dis parmi, mais en tout cas, je les ai tous notés sur des petits bouts de papier qui sont là parce que l'ordre de passage va être tiré au sort. Voilà. Du coup, je ne sais pas s'il y a des mains très innocentes ici. Ben, j'avais pensé à des enfants, mais si c'est les enfants de quelqu'un qui se lave, ce n'est pas innocent. Mais si, je...
0: Si, si, Cerise.
1: Mais je rigole. Cerise, est-ce que tu es d'accord de tirer au sort alors? Ouais, tu es après moi?
5: Oui.
1: Tu me notes, Jean?
5: Maman, on peut passer en premier, bon?
0: Ah oui, mais il faut voir.
1: Alors.
0: Je vais noter. Là-bas.
1: Tu vas tirer la toute première personne qui va dire le slam. Tu peux lire le nom si tu veux.
6: Toki.
1: Mais non. Toki. Voilà. Tu peux tirer la deuxième.
5: Tu vas pas tricher.
1: Bon, Toki est sa mère. Hein.
6: Viviane.
1: En deuxième. Ok, donc c'est Toki en 1, Viviane en 2, Béné en 3,
6: Malika
1: en 4,
6: Martin Matin
1: en 5,
6: Alexandra.
1: 6.
6: Éclipse 0.
0: Donc en 6, Éclipse 0.
5: Non, 7.
0: 7, Éclipse 0.
1: Ouais, 6, c'est Alexandra.
0: Alexandra. Éclipse 0.
6: Fragment de lune.
5: Fragment de lune.
1: Et voilà.
0: Oui, fragment de lune.
1: J'adore. Il y a des petites choses un peu magiques qui sont passées dans ce tirage au sort.
2: N'a oublié personne.
1: Non. Ben, si quelqu'un a été oublié, c'est qu'il ne s'est pas présenté à moi, quoi. C'est bon, hein? Voilà. C'est bon, t'as tout le monde? Oui? Ok.
0: Tout le monde.
1: Trop bien.
0: Je ne suis pas petit, mais c'est bien dans les oreilles.
1: Alors. Bon, j'avais imaginé dans ma présentation faire une petite pause pour le journal du cœur.
0: Oui.
1: Mais du coup, ce ne sera pas une petite pause parce que je commence par le journal du cœur. Mère célibataire de 4 enfants, dont 3 présents ce soir. C'était les enfants qui ont proposé de faire une petite introduction. De la sorte, mais en tout cas pour Toki, c'est assez exceptionnel d'avoir 3 de ses enfants présents. Et c'est trop chouette. Vive les enfants qui viennent. Alors, elle a mis ce soir sa veste de championnat, le dernier.

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Moi, je me brûle de ton café et de la pluie alcoolisée. 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Je suis ton étanchéité, je suis ta mendicité, je suis ton mensonge, pour ne pas le citer, je suis ton regard oblique, lubrique, relique, je suis ton regard baissé. Je suis ton illégalité, je suis ta fausse loi qui dit que je n'existe pas dans ton système, dans ton tourisme et ta cité. Mais que tu le veuilles ou pas, dans ton parfum du dimanche, dans tes parcs bétonnés, dans tes cordons bleus, trop droités, je suis la femme dehors, sans toi ni loi. 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Et je suis ta béa, ta journée, ta satisfaction. 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

0: Jean. C'est grave si je vais là pour présenter.
1: Non, c'est pas grave, tu peux rester là, de côté, je mettrai celui-ci.
2: Je sais que je peux rester sur le côté, mais... Alors, mais tu voulais l'ordre, c'est ça? Je redis vite l'ordre, alors. Du coup, il y a Toki, Viviane, Benet. C'est bon?
3: Ouais.
2: Toki, Viviane, Benet, Malika.
3: Malika.
2: Martin Matin.
3: Oui.
2: Alexandra.
3: Oui. Et le nom.
2: Quoi?
1: Il aurait servi.
2: Éclipse Zéro et Fragment de Lune. Du coup,
4: ce soir, elle est belle, elle brille jusqu'au bout des ongles. Elle est toute feu, toute flamme. Elle va nous dire un texte fort, comme un coming out, c'est Viviane.

0: travailles.
1: Je dois faire un signe quand je commence.
0: Non, tu veux que je règle le micro ou... Bon, je suis là pour le micro.
1: Non, ça va. Quand je commence, tu mets le A.
0: Non, non, ne t'occupe pas de l'arbitre.
2: Tracasse.
0: Ne sous-doie pas l'arbitre.
1: Une lettre à mon enfant intérieur et tous ceux qui se reconnaîtront dans ce message. Très tôt, on n'a pas toujours su quoi faire avec tes états d'âme, chérie. Ta colère, ta tristesse, tes envies, tes rêves d'enfant. Peut-être parfois on s'en est moqué. On les a piétinés. On a fait comme s'ils n'avaient aucune importance. Très tôt, tes rêves, le monde t'a fait croire qu'ils étaient irréalistes. Que ta lumière intérieure, elle n'était pas pour ce monde. Que ici, t'étais venu faire ce que les autres attendent de toi. Que tu devais te prouver en ayant complètement oublié qui tu es. Ici, c'est le jeu. On t'a répété ce message et t'es devenue une adulte qui se cache à elle-même. Ta passion, tes désirs, tes rêves, si tu les entends encore. T'as intégré qu'ils étaient superficiels. Pour après le travail, après les enfants, après la pension, après la mort. Parce qu'au fond, t'es pas de ce monde. Ici, pour vivre, faut rentrer dans le système. Pour ça, il faut des diplômes. Faut être vacciné, faut travailler. Mais surtout, faut avoir oublié qui tu es. C'est le jeu. Et toute ma vie, j'ai voulu lui appartenir au système, réussir selon ses codes. Toute ma vie, j'ai essayé de remplir des critères extérieurs sans voir ta vraie beauté, ma belle. J'ai joué le jeu. J'ai essayé de me racheter aux yeux des autres, de me prouver ou de me cacher. Parce que longtemps, j'ai été gênée. Gênée de ne pas rentrer dans une case. De ne pas avoir de carrière, ni d'enfant, ni même d'avoir réussi comme artiste, d'être toujours encore définie par l'absence de tout ça, par la négative, par le vide. Toute ma vie, j'ai voulu appartenir au système. J'ai essayé assez, je l'ai voulu assez longtemps, sans y parvenir, j'y ai cru. Et maintenant, je crois en moi. Alors ce poste où ils me demandent un putain d'extrait de casier judiciaire pour prouver que je ne suis pas une criminelle, et qu'ils peuvent me faire confiance. S'ils ont besoin d'un bout de papier pour savoir si je suis une pièce en or ou une pièce en fer, parce qu'ils peuvent pas voir la différence, eh ben, c'est la pièce en fer qu'il leur faut, pas moi. Cherche pas à me prouver pour appartenir à un système parce que j'ai trouvé que j'appartenais déjà à moi, à ceux qui croient en moi, à une terre, à mon cœur sauvage, à la flamme qui n'a pas besoin du système pour s'autoriser de vivre. Alors, ce soir, je dis à la petite fille et à la femme, tes désirs, ils sont pour ce monde. On a besoin de toi. Et moi, je te suis. Moi, je te fais confiance. Moi, je crois en toi. Et ce soir, je t'ai suivi. J'ai mis ma robe à paillettes, mes bottes à strass. Je t'ai suivi jusqu'au bout des ongles. J'ai fait mes ongles et j'ai mis des stickers. Et j'ai fait la scène slam. Yeah.

Alors, on va accueillir maintenant sur scène quelqu'un qui se définit comme une maman, comme une grand-mère, qui a des chiens roumains et un chat roumain, qui vit à Neuchâtel et qui en plus est une slameuse. Et elle a mis du temps à venir pousser la porte du moulin, mais quand elle est arrivée, elle s'est dit, ça m'a donné des frissons, je rentre à la maison. C'est bébé. Ouais.

fait la malle, par qui sont laissés d'adresse, mais laissant derrière lui une sacrée crise de tendresse. Le ciel a mis son plus beau jogging, gris souris, et moi j'ai ressorti ma collection de soucis. C'est le retour de la mélancolie en feuilles mortes, celle qui frappe à la porte, sans gêne et qui défonce la porte. Regarde les arbres, ils se déshabillent en public, pendant que mon moral, lui, fait des chutes acrobatiques. Il y a un vent qui pleure, il y a un vent qui bave, il y a un vent qui grince. Un temps à ne pas mettre dehors le plus fauché des princes. On passe du bronzage parfait au teint d'endive. Oui. J'allume une bougie, parfumée, odeur, feu de bois de détresse. Je regarde la pluie qui me caresse à crudesse. C'est beau, c'est poétique, on dirait du Verlaine. Sauf que moi, j'ai la goutte au nez et les pieds pleins de haine. Mes doigts de pied s'engourdissent. C'est le début de la fin. Le romantisme de la brume s'arrête à mon pull en laine qui déteint. Je marche sur un tapis d'or. Ah ben nous, c'est de la boue qui glisse. On appelle ça l'été indien. Ça doit être pour faire passer la pilule. Mais mon thermostat et mon thermomètre baissent et mon courage recule. Alors je regarde les feuilles mourir avec élégance et en attendant l'hiver pour éternuer en cadence.

J'adore que tu aies pris le temps de retourner jusqu'à ta chaise. C'est trop bien. La personne qu'on va accueillir sur scène est quelqu'un qui écrit souvent, qui écrit beaucoup, mais ça fait longtemps qu'elle n'a plus dit, parce qu'elle fait beaucoup de sport pour l'instant. Et du coup, elle est là pour relancer la machine, et d'abord pour le plaisir de réécouter, d'entendre les autres textes. Mais nous, on est aussi contents de l'entendre. C'est Malika.

Bien sûr, je suis revenue. Partir de toi, c'était me rencontrer. Et je n'étais pas prête à tous les noms. Reconnaître ce visage de sang, relier un cœur, ce visage mien, et lui donner un nom, le mien. Je n'étais pas prête à ma première rencontre, à cet amour-là, celui de dire non. Je suis revenue dans nos nuits fauves, une fois, encore une fois, me repaître. Oui, j'avais tenu le journal, oui, coché les petites cases, oui, créé les petits jours, j'avais tenu à distance le besoin de toi, la dépendance. J'avais œuvré, écrit, barré, annoté, élu, écouté tant de mots à coller sur ta peau, au méandre de ce que tu m'attaches. J'avais tous les noms de toi, tous les noms, mais pas encore, non, pas encore. Non, non. Je cherchais encore ça. Je suis revenue dans nos nuits fauves, inconnue à moi-même. Pas même encore, mais presque. C'était imperceptible pour toi. Pourtant, non, là, ici, là, dans le cœur, au fond, non, non. Ce nom que tu tiens à distance, dont tu refuses, et le sens, et le nom. Ce nom, tout petit déjà, puissant comme moi, fort comme moi, mon nom, c'est déjà de la reconstitution des morceaux épars sur les draps, les tables, les tapis où tu me baises et où je ne mange plus. Ce nom, je l'éprouvais déjà enfin, seulement je sentais vibrer cette limite. Pour la première fois, mon corps dans un contour est quelque chose au centre, quelque chose qui réclame, qui crie, mais en douceur. Pour la première fois, quelque chose qui affirme, qui dit non. Quelque chose qui comprend son droit plus que de peau, son droit plus que de soi, son droit plus que sensible, son droit plus que son sexe, son droit plus que son sale, son droit plus que ses coups, ses silences, ses indomptables froideurs, ses insensibles humeurs, son droit de porter non. Dans le film, il a dit, on est dans ce qui s'en va. Je suis partie. Mmh.

On est arrivé à la moitié déjà des candidats et des candidates, en fait des candidates. Et c'est rigolo parce que, enfin, à ce qui paraît, selon des études, dans les lieux de parole, quels qu'ils soient, les hommes prennent toujours plus longtemps la parole que les femmes. Ici, vu que c'est 3 minutes, ben, c'est équitable, mais par contre, le tirage au sort a fait passer toutes les femmes en premier. Et c'est cool. Voilà, j'en profite. Du coup, deuxième partie. Alors, on va accueillir quelqu'un qui vient aussi de Neuchâtel, un super local, qui va nous dire un texte un peu sombre. Voilà. Il m'a dit aussi que sur son étiquette, il avait écrit Border Collie. Je n'ai pas trop compris c'était quoi le jeu, mais voilà. J'ai fait honneur au Border Collie de son étiquette, allez savoir. Son nom est issu d'un dessin animé d'un petit bonhomme qui s'invente des vies tous les jours. Et le slam, c'est un peu ça aussi, c'est de s'inventer des nouvelles vies. J'appelle Martin.

0: ce soit vraiment bien.
1: Ouais, c'est bon. Bon. C'est quoi aimer Martin? Dans la nuit, je me souviens, tout est noir. Enfermé dans le charbon, je cherche la lumière dans un soupir. Aïe. Des larmes amères arrivent lentes et coulent sur mon visage. 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De l'autre côté, ça toupie des hic alcooliques. 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Bang, bang. 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C'est quoi l'amour? 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Les autres m'envoient une rafale, vous entendez? Famille à la folie. 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Je lèche un peu le sol, amer, sucré, un peu d'onctuosité, salé ou pas assez. Poivré, mesdames et messieurs, prenez place. À droite, gauche, vous êtes bien assis. La bête se réveille, culinaire, je m'éveille, je fais peur, un peu saignant, pas trop cuit. 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Al dente. 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C'est maintenant, c'est bouillant. Oui, je le sens. Je me saigne, je me soigne. 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Pourquoi tu as peur? 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Sors-le. En esprit, ça siffle doucement dans mes oreilles. Calmement, je franchis une porte. Première poignée, houille. Vraiment, silencieusement, je ne prends plus avec les serpents. Je vois rouge en blanc, dans le blanc du noir, chin. Je te l'offre dans les yeux, sans poison. Je fais la course au devenir, c'est sentir. 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

On va accueillir sur scène quelqu'un qui a réussi à trouver un texte de pas plus de 3 minutes. Ça a inquiété pas mal de personnes. J'ai entendu des émotions de « C'est vrai ? Sûr, ça va aller ?» Je l'ai entendu dire aussi que c'était con parce qu'il y en avait un autre qui faisait un tout petit peu plus que 3 minutes et qui était vraiment bien. Voilà, c'est comme ça, c'est la règle. Il avait aussi trouvé un autre pseudo, mais il l'a oublié. Ce soir, c'est Alexandra qu'on accueille.

0: faire la deuxième partie du texte que je comptais dire. Et j'espère que vous allez comprendre, parce qu'il faut se remettre, se replacer un petit peu dans le passé, dans l'histoire, un peu dans notre histoire. Enfin, notre histoire, c'est un grand mot. Hein. Alors, le texte s'appelle La Décolle. Ça va, Nico ?
1: Ouais.
0: La Décolle. Florent, son Congo chéri, comptant ses casseroles, Billy tatouiné, la caravane créole, le contingent des desperados embarque chiffon et épices, sauve à la fortune du beau quatre morceaux de malachite. Oh, bas, fragile, guigné du guignol de l'Afrique, la coloniale ulcérée, éclaboussante de mépris. Sans vergogne, patache, potache, pistache, la caste des zéros satisfaits, des dames du comité des fêtes, se carapate toute cocagne perdue, du Nil aux Ambèzes. Reflétant les angles, les rois-rois qu'on rapatrie à la sauvette sont de tous les paysages. Elisabethville, Boma, Durban, Lorenzo Marquez, Mombasa, Dar es Salaam, Cairo, Venezia, Rotterdam, Anvers, Antwerp, Santiago, Bangkok, Phnom Penh, Shanghai, Tokyo, Montréal. Où est passé le furet ? Il est passé par ici, il repassera par Kigali. L'horreur lui échappe comme le beurre. La superbe colonie des interdiseurs couine comme une patère amnésique. Les mousquetaires de l'étoile, les irrécupérables, se transportent eux-mêmes. Au terme de leur odyssée, certains sont colloqués à Ostende, privés de leur fausse carte d'identité. Leur compteur est remis à zéro. Après quoi, dûment nanti d'un nouveau prêt-à-penser, se casant après s'être cassé au blanc citron amer ou chez maman, le chicon perdu retrouvé, le mince quadrilatère d'Australopithèque plein de souvenirs paradisiaques, les anciens calorifères au menton ironique entonnent l'air du whisky soda et refont le monde. Et ils le referont longtemps, jusque sous les sapins. Les uns ressassant leur malheur, les autres leur passé, célébrant chaque bataille, le moindre progrès, en rêvant de revanche, de conquête, se lançant à corps perdu dans la dérégulation.

Alors, c'est rigolo aussi parce que le hasard, il a fait passer toutes les personnes qui habitaient tout près d'ici en premier et il a gardé pour la fin les personnes qui venaient plus loin, mais qui nous font l'honneur de venir participer ce soir au Slam des Moulins. Donc, on peut déjà faire un petit snap d'accueil. Alors, la première personne qu'on va accueillir vit à Liège, d'aussi loin qu'il s'en souvient. Yann, prof de français? En tout cas, il a découvert le slam à la zone il y a 4-5 ans et depuis, il en fait aussi souvent qu'il peut. Et il m'a dit que pour lui, c'était une sorte de thérapie. Du coup, je lui ai demandé s'il était OK que je le dise ici. Il a dit de toute façon, tout le monde le verra bien dans mon premier texte. Ouais. C'est Eclipse Zéro.

bonne réception de votre dossier de candidature. Cependant, le quota d'inscription pour ce poste est atteint. Nous ne pouvons donc pas donner de suite favorable à votre sollicitation. Blablabla, j'en ai marre. On m'empêche de travailler, ça me fait toujours aussi mal. J'ai envie de me tirer une balle. À la place, ces cicatrices au bras, celles qui n'en finissent pas. Arrête de me parler. Si toi aussi t'entends des voix, si toi aussi tu ressens ça, n'hésite pas. Parle-en. Si tu n'oses pas en parler à ta famille, ou même à tes amis, parle-en au moins à ton médecin, il va te conseiller un psy. Je sais que c'est dur de franchir le pas, de se dire je ne suis pas comme les autres, d'admettre je ne suis pas normal. Qu'est-ce que j'ai bien pu faire de mal? Si déception rime avec émotion, si déception rime avec dépression, alors comment pourrais-je encore avoir envie de travailler? Ou avoir envie tout court? Si toi aussi tu n'as plus envie de rien, sors à ton médecin. Si toi aussi tu n'as plus d'appétit, plus envie de vie, sors à ton psy. Courage, n'abandonne pas. Serait-ce la voix d'Athéna? Bien sûr que non, voyons, c'est un personnage de manga. Sans tes encouragements, j'aurais pu tout abandonner, tout laisser tomber, et peut-être même me suicider. Si toi aussi tu te crées un personnage imaginaire plus puissant que les démons du MF, si toi aussi tu fais des rêves pour fuir la réalité et ne jamais te réveiller, ose dire je ne vais pas bien. Ose te mettre à nu. C'est un bon début. Ose voir un psy, lui expliquer les pourquoi de tes et si. Il va te filer du Cipralexa pour au moins 18 mois. Je sais que c'est dur de... Il est si facile de se dire que seul, on a besoin de personne. Mais c'est faux. Entièrement faux. Alors n'oublie pas. Si toi aussi tu n'as plus envie de rien, sors à ton médecin. Si toi aussi tu n'as plus envie de vie, sors à ton psy. Sérieusement, fais-le. Bisous.

pas si près que ça, mais un truc qui me fait du bien, vraiment, vraiment, c'est le slam et le slam des moulins. Pareil. Et ben, du coup, on va accueillir pour cette première partie la dernière personne qui s'est inscrite au premier championnat de slam de Neuchâtel. Et c'est quelqu'un qui, à la base, avait une démarche de poète, c'est-à-dire qu'il écrivait en alexandrin, et qui progressivement a converti sa poésie au slam. Donc au début, c'était complexe, mais il a trouvé un chemin. Et il trouve que c'est très très intéressant parce qu'il a réussi à combiner les deux, le slam avec la forme au service du fond, et la poésie plutôt l'inverse. Voilà, il y a le côté très jouissif de pouvoir... aborder les deux disciplines en une, et ce soir il va nous faire l'honneur de partager ça à nos oreilles. Fragment de lune.

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0: surpris par le poème que j'ai pas regardé l'heure. Il y a eu un léger dépassement de 2 secondes.
1: Ça va.
0: Je pense que c'est bon.
1: Je peux lire un petit texte?
2: Oui.
0: Oui.
1: C'est hors concours avant la pause. Est-il vraiment midi? Est-ce que la peau de ta main est douce? Sent-elle la lavande? As-tu peur? De quoi? La personne qui vous prend en photo vous connaît-elle? Qui est-elle? Et qui est-elle pour vous? C'est elle qui vous êtes l'une pour l'autre? Que vous n'avez pas encore petit déjeuner? Avez-vous échangé vos vêtements? Habitez-vous dans l'immeuble devant lequel vous êtes photographié? À quel étage? Y a-t-il un ascenseur? L'escalier grince-t-il fort? Qui est finalement la plus timide de vous deux? Je me demande comment est la texture de vos peaux. Est-ce que je peux toucher vos mains, juste un petit peu, vos bras, ou peut-être un morceau de cheville? Je me demande si ma main sentira la lavande ou la naphtaline, et combien de temps l'odeur restera. Je me demande si vous aimez jouer à la bagarre, et si vous accepteriez de jouer avec moi. Il y aurait un grand lit blanc de 4 mètres carrés, ça fait 2 mètres sur 2, je crois. Il y aurait aussi une fenêtre en bois, ouverte, et du soleil qui passerait par la vitre, et du vent qui glisserait dans l'embrasure. Je me demande si vous avez peur. De quoi avez-vous peur déjà? Ce qui vous réjouit, ce qui vous donne de l'espoir, ce qui vous donne l'envie et l'envie aussi de rester au lit. Je me demande si vous êtes encore en vie aujourd'hui. Tiens, au fait, c'est quoi vos prénoms?

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0: Le néant a créé le monde dans un moment d'absence. 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

Bien. Ce que je voudrais vous proposer, c'est d'essayer de comprendre comment fonctionne l'industrie des médias, parce que c'est vraiment une industrie aujourd'hui de plus en plus, avec toutes les caractéristiques de la fabrication industrielle, c'est-à-dire rationalisation des moyens de production, réduction des coûts, rationalisation du personnel, etc., etc., avec aussi des modes de fabrication qui sont de plus en plus dictés par les leçons qu'on tire du fonctionnement des entreprises en général. Donc le marketing, le benchmarking, toutes ces tactiques et ces techniques qui sont mises en œuvre dans les entreprises, et avec des dirigeants d'entreprises qui sont de plus en plus, majoritairement, issus du monde de l'entreprise, du management, et de moins en moins issus du monde de l'information. Je crois qu'il n'y a plus un seul journal aujourd'hui, un seul journal quotidien ou un seul magazine ou même une seule chaîne de télévision ou de radio qui soit dirigée par un journaliste ou quelqu'un qui vient du monde journalistique. Ils sont tous issus du monde de l'entreprise et ils ont travaillé à autre chose avant. C'est un excursus, mais ça a quand même de l'importance parce que ça indique aussi que les choix qui sont faits aujourd'hui dans les stratégies de communication sont des choix dictés par la nécessité de se confronter à la concurrence et donc, bien sûr, de gagner ou de conquérir ou de conserver des parts de marché. Et ça a une influence sur la manière dont l'information est diffusée, sur la manière dont elle est fabriquée, sur ce qu'on appelle l'événementialisation, c'est-à-dire comment est-ce qu'on transforme un fait, quelque chose qui s'est passé, en événement. Et ça a évidemment aussi une influence sur la manière dont on représente le monde, dont on représente la société dans laquelle on vit. Or, on ne peut pas nier que cette manière dont les médias représentent le monde dans lequel nous vivons a aussi une influence sur la manière dont nous comprenons, dont nous ressentons, dont nous représentons ce monde dans lequel nous vivons. Bourdon, l'essayiste français Bourdon, disait « Les médias ne nous disent pas ce que nous devons penser, mais ils nous disent à quoi nous devons penser. » C'est-à-dire, ils mettent des sujets à l'agenda. Ils mettent des sujets à l'avant-scène. Et donc, quand les médias mettent un sujet à l'avant-scène, ça devient un sujet de préoccupation, ça devient un problème, ça devient un événement sur lequel la société se prononce, notamment le monde politique. Principalement, d'abord, le monde politique. Et puis, ça devient éventuellement même un problème, même si ça n'a pas été un problème au départ. Je vais citer deux exemples. Un, qui sont tous les deux français, c'est peut-être pas un hasard parce que ce mécanisme fonctionne particulièrement fort et bien en France. C'est d'abord la fameuse histoire de l'agression du RER. Je ne sais pas si certains d'entre vous se souviennent de ça. Une jeune femme va se plaindre à la police, c'était un dimanche, d'avoir été agressée dans le RER, donc dans le train de banlieue parisien, par un groupe de jeunes de banlieue, jeunes évidemment d'origine immigrée, qui l'ont agressée parce qu'elle était juive, qui l'ont battue, qui lui ont dessiné des croix gammées sur le ventre, etc., alors qu'elle était enceinte. Bon, cette information est diffusée par la police. Il y a un communiqué de la police qui donne cette information, qui dit qu'il y a eu une plainte. La police ne va pas plus loin. Le même jour ou le lendemain matin, un média d'information influent, Le Parisien, reprend cette information en l'affirmant à l'indicatif présent, comme s'il n'y avait pas de doute. Là-dessus, se déclenche ce qu'on appelle l'emballement médiatique, c'est-à-dire ce phénomène de concurrence qui amène tous les médias présents sur un même marché à renchérir les uns sur les autres. Donc le média 1 donne une information, le média 2 dit « Ah, mais je ne peux pas rester en arrière, il faut que je donne aussi cette information, mais je ne vais pas la donner comme ça, comme mon concurrent, sinon je vais avoir l'air d'être à la traîne, donc je vais rajouter quelque chose. » On rajoute un commentaire, on rajoute un témoignage, généralement un témoignage du voisin qui n'a rien vu mais qui est très ému, hein, ou qui a peur. Ou bien le troisième média qui arrive après dit « Bon, j'arrive en troisième lieu, je vais aussi donner cette info parce que visiblement elle est importante, mais je vais rajouter aussi quelque chose. »
Et ainsi, l'affaire prend de plus en plus d'ampleur, s'événementialise, hein, devient un événement. Et ça amène les politiques à réagir. Le Premier ministre de l'époque, qui était, je ne sais plus, De Villepin, si je me souviens bien, prend la parole à la radio et dit « la violence dans les banlieues, c'est insupportable, il faut absolument porter remède à cette situation, etc. » Chirac, président de la République, prend lui aussi la parole et dit « la montée de l'antisémitisme est extrêmement préoccupante à notre société, etc. » Le lendemain, ou le surlendemain, on apprend que cette jeune fille est une mythomane, qu'elle a absolument tout inventé, qu'il n'y a pas eu la moindre agression dans le RER, et que c'est une mythomane connue, d'ailleurs, dans son quartier. On sait qu'elle raconte n'importe quoi et qu'elle cherche toujours à se faire valoir en inventant des histoires. Première histoire. Ce qui est caractéristique, c'est ce que le journal Le Monde écrit quelques jours plus tard dans un éditorial où il s'excuse d'avoir cru à l'histoire auprès des jeunes de banlieue, justement. Et il dit, vraiment, on s'est laissé avoir, on est désolé, etc. On a donné de vous une image tout à fait fausse, enfin. Mais il faut bien dire, il faut bien avouer que ça correspondait à une certaine attente, à une certaine image, à un certain préjugé, à une certaine image préconçue qu'on a, justement, des jeunes de banlieue, etc., etc. Et ça, c'est quand même révélateur. Donc ça veut dire que cette amplification, ce phénomène d'emballement médiatique, il est quand même fort lié à l'anticipation que font les responsables éditoriaux, toujours dans ce cadre de concurrence, hein, des préjugés de leur audience, de leur auditoire, de leur public. Qu'est-ce qui va correspondre à ce que notre public attend de nous? Qu'est-ce qui va correspondre à ses idées? Qu'est-ce qui va faire en sorte qu'on le conforte dans ses idées? Ou qui va correspondre, en tout cas, à sa vision du monde? Le deuxième épisode se situe aussi en France. C'était en 2002, au moment des élections présidentielles de 2002. Les deux candidats principaux étaient Chirac et Jospin. Pendant les 6 premiers mois de 2002, donc avant l'élection, il y a eu tout à coup une augmentation absolument incroyable de sujets concernant la violence dans tous les médias français. Sur toutes les chaînes françaises de télévision, il y avait à peu près 950 sujets consacrés à la violence par semaine. La violence, c'était quoi ? Des hold-up, des agressions, des jets de pierre, des émeutes, des bris de vitres, des tabassages, enfin, toutes sortes de choses qui sont très différentes les unes des autres, mais qu'on peut regrouper sous le vocable violence. Je me souviens qu'à l'époque, c'était Daniel Bilalian qui présentait le journal sur France 2, et dans les 10 premiers mots qu'il prononçait dans son journal de midi, il y avait le mot violence. Alors évidemment, phénomène d'emballement, comme des médias dominants, TF1, etc., consacrent beaucoup de sujets à la violence, tous les autres médias se mettent à se dire « on ne peut pas rester, on reste, hein, faut qu'on suive le mouvement, il y a sûrement quelque chose ». Donc on va monter en épingle toute une série de phénomènes. Il y a eu par exemple ce brave papy qui s'appelait Papy Voise, qui s'était fait soi-disant agresser dans son pavillon, passé à tabac, et on avait mis le feu à sa maison. Phénomène strictement local, la rédaction locale de France 3 disait, on va en faire une petite brève dans nos informations locales. La rédaction parisienne a tout de suite dit, non, pas du tout, il faut que vous fassiez un gros sujet là-dessus, parce que comme ça, on va suivre la concurrence sur ce thème. Ça s'inscrit dans le thème de la violence. Évidemment, c'est toujours dans des quartiers difficiles, hein. Et ça se passe, vous imaginez bien. Ce qu'on appelle des quartiers difficiles, entre guillemets. Et qu'est-ce qui se passe au premier tour des élections? Ah oui, bien sûr, les politiques embrayent. Hein. C'est la campagne électorale. Chirac, le premier, dit « J'ai compris que la préoccupation fondamentale des Français, c'était la violence. Mais si je suis élu, la sécurité, ce sera la première page de mon plan de travail. Donc vous allez voir, ça va changer. » Jospin enchaîne, mais pas très bien.
Résultat au premier tour, je ne sais pas si vous vous souvenez, premier tour d'élection de 2002, Chirac et Le Pen. Parce que bien sûr, dans l'esprit de l'électeur français, si la violence est le problème numéro un, et puisque les médias le disent, ça doit être vrai, bah le meilleur rempart contre cette violence, c'est sans doute Le Pen. Quand on faisait des sondages à froid auprès des Français pour savoir quelles étaient leurs préoccupations fondamentales, la première qui venait, c'était toujours l'emploi, la deuxième, les pensions, ou les retraites, comme on dit en France. Et la troisième préoccupation, c'était l'insécurité, mais l'insécurité sociale, l'insécurité de vie. Voilà. Alors, premier tour, donc, Jean-Marie Le Pen. Entre les deux tours, le nombre de sujets consacrés à la violence, c'était pas seulement à la télévision, c'était aussi dans les radios, sur les quotidiens, dans la presse magazine, etc. Le nombre de sujets consacrés à la violence diminue de 67%. Sur tout ce temps, ni avant ni après, il n'y a pas eu la moindre augmentation de la criminalité, etc. Il n'y a pas la moindre statistique qui indiquait une augmentation réelle de la violence en France. Il paraît qu'il y avait un bruit qui courait, comme quoi il y aurait un rapport secret de la préfecture de police de Paris qui indiquait une hausse de la violence. Mais ce rapport, il n'a jamais été publié, on ne sait pas. C'est une pure rumeur. Donc, vous voyez que cette façon de concevoir l'information comme une matière première à partir de laquelle on construit un discours qui est censé répondre à l'attente d'un public et qui est censé répondre aussi à une concurrence, hein, à une situation de concurrence, comment cette façon de construire l'information peut avoir une influence sur les représentations sociales et bien sûr sur l'image que nous avons de la société. Autre type de production journalistique qui fait ce genre de calcul, c'est la fameuse couverture de Sud Presse, hein, invasion de migrants, deux points, la côte belge menacée. Hein, vous riez, mais c'était la une du journal le plus lu en Wallonie, hein, le plus lu en Belgique francophone, hein, dans toutes ses éditions, donc. Édition Brabant Wallon, édition Namur, Liège, Charleroi, Tournai, Huy-Warem, etc. Alors, il faut quand même dire qu'heureusement, il y a eu un très grand nombre de plaintes contre cette couverture auprès du Conseil de déontologie journalistique, et heureusement que ce conseil existe. Ça, j'en parlerai tout à l'heure pour vous expliquer ce que c'est exactement et en quoi ça peut être une forme de remède, ou en tout cas de contre-feu à cette tendance actuelle des médias. Mais donc cet article, quand on ouvrait le journal et qu'on lisait l'article, on comprenait bien que c'était une allusion au fait que la première partie de la jungle de Calais ayant été fermée, il y avait un certain nombre de résidents de cette jungle qui essayaient de passer en Belgique, d'aller vers Zeebruges, etc. D'ailleurs, Yambonne avait déployé des forces de police importantes, si on peut dire, le long de la frontière pour les empêcher de passer, soi-disant. Hein? Et donc c'était à ça que faisait allusion ce titre, qui n'avait évidemment pas été écrit par le journaliste qui avait fait l'article. Il faut comprendre ça aussi. C'est ça l'industrialisation de l'info aussi. Il y a des gens qui font des articles, et puis il y a des gens qui font les titres et les sous-titres. Pourquoi ? Quand c'est dans la presse imprimée, parce qu'il faut que le titre qui est sur la page de couverture et donc qui va être affiché dans la librairie, au kiosque. Il faut que ce titre attire tout de suite l'œil et donne envie d'acheter. Supposons que ça donne envie d'acheter à un certain public qui lit d'habitude ce titre, ce journal. Et sur Internet, par exemple, les titres, les sous-titres et les chapeaux des articles sont écrits en fonction d'un système de référencement de Google, c'est-à-dire qu'on va choisir les mots-clés qui sont les plus sollicités sur le moteur de recherche Google, de telle sorte que l'article en question remonte le plus haut possible dans le référencement Google et que si on tape ces mots-clés, on tombe sur l'article. C'est l'idée. Donc c'est vraiment industrialisation, fabrication industrielle de l'information en fonction d'un certain type de politique éditoriale, qui est une politique commerciale. On vise un public dont on sait, public populaire, qui lit d'habitude Sud Presse, on sait qu'il a vraisemblablement
une attitude hostile envers l'immigration, une attitude assez critique envers les migrants, etc. Donc, on va le brosser dans le sens du poil en faisant un gros titre bien sensationnel qui spécule sur les préjugés, etc. Alors, le conseil de déontologie, c'est quoi ? C'était fondé en 2010 par, à la suite de l'effort très remarquable et très louable d'un groupe de personnes émanant du monde des éditeurs, donc des éditeurs de presse, de médias, etc., et des journalistes, qui ont travaillé pendant à peu près 10 ans pour essayer de mettre sur pied ce conseil d'autorégulation. C'est-à-dire que l'argument, c'était si nous ne faisons rien, nous, éditeurs et journalistes, pour porter remède à un certain nombre d'excès et d'abus constatés dans la presse, il va y avoir une intervention des pouvoirs publics, du pouvoir politique, il va y avoir des lois qui vont limiter notre liberté d'information, etc. Donc il faut que nous donnions des gages et que nous donnions l'impression, enfin que nous disions clairement non, on va faire nous-mêmes la police, on va laver notre linge sale en famille et vous allez voir, ça va aller mieux. Et donc ça a été très difficile à mettre sur pied. En Flandre, ça existait déjà depuis 2003. En Wallonie et à Bruxelles et dans les médias germanophones, le conseil a été mis en place en 2010. Il est composé de 3 bancs. Il y a un banc de représentants des éditeurs, presse quotidienne, presse magazine, presse en ligne, presse audiovisuelle, radio, télé, etc. Un banc composé de journalistes élus et désignés par les associations de journalistes professionnels. Et un troisième banc de représentants de la société civile, c'est-à-dire des enseignants, des avocats spécialisés en médias, etc. Des représentants, notamment de la Ligue. Le secrétaire général de la Ligue est membre du CDJ. Et moi. Et voilà. Et donc, ce conseil, c'est une espèce de tribunal d'honneur auquel peut s'adresser toute personne présente ici, qui estime qu'à un moment donné, il y a eu une atteinte à l'éthique ou une atteinte à la déontologie professionnelle dans les médias, n'importe quel média, un blog, un magazine, une presse gratuite, un journal quotidien, une télé locale, peut porter plainte, simple mail, disant, voilà, telle date, tel jour, à tel endroit, tel média a commis, à mon avis, une faute déontologique, etc. Et le conseil se prononce. Alors la sanction, elle est très symbolique, c'est si l'avis est négatif, c'est-à-dire si le conseil considère qu'il y a eu une faute, que la plainte était fondée, cet avis doit être publié par le média visé. Sur son site internet, il considère qu'il y a eu une faute, que la plainte était fondée.

Donc, et maintenant, c'est le cas. Mais c'est toujours avec réticence. Parce que être montré du doigt, c'est l'effet pilori. Hein. On est mis sur un pilori, d'une certaine façon. On est montré du doigt comme étant les mauvais. Et ça, c'est le principe de l'autorégulation. Cela dit, comme disait un philosophe québécois, laisser les sociétés forestières s'autoréguler, et bientôt, il n'y aura plus un seul arbre. Voilà, donc on peut louer ou on peut douter de ce système, mais il existe et c'est un des contre-feux potentiels. L'autre contre-feu potentiel, c'est les institutions qui existent. Vous savez qu'il y a un centre pour l'égalité des chances qui s'appelle maintenant UNIA, UNIA, Centre interfédéral pour l'égalité des chances et la lutte contre le racisme. Et ce centre reçoit aussi des plaintes. Et dans son rapport 2015, il constate que à peu près 60% des plaintes pour discours de haine ou incitation à la discrimination concernent les médias. Donc, des gens constatent que dans les médias, il y a discours de haine ou discours d'incitation à la discrimination. Vraisemblablement, le titre de la Meuse, enfin de Sud Presse, a dû faire partie de ces plaintes adressées à UNIA. Mais ce qui est caractéristique, c'est que 90% de ces plaintes concernent non pas les médias eux-mêmes, c'est-à-dire les articles, les reportages, etc., mais les forums, les réactions sur Internet. Et là, je ne sais pas si vous avez déjà été sur certains forums, là, c'est vraiment le déferlement, la parole libérée, une espèce de... Oui. Ce qu'on a pu constater aussi, quand même, c'est qu'un certain nombre de ces messages de haine sont produits par des robots. Donc sont reproduits par des robots qui changent deux, trois mots et puis qui envoient avec des adresses fictives, etc. Donc sur les réseaux sociaux notamment, sur Facebook. Pas tellement sur les forums des médias, mais sur les... Parce que là, sur les forums des médias, il faut s'inscrire, il faut donner son nom, même si on peut utiliser un pseudonyme, il faut que la rédaction ait le nom, etc. Donc là, il y a vraiment un problème. Les éditeurs ont mis en place un contre-feu aussi. C'est un logiciel qui permet de repérer des mots-clés suspicieux ou inquiétants, qui suscitent l'idée qu'il y a peut-être un appel à la violence ou à la haine. Et ce logiciel, qui se base sur des mots-clés, peut avertir alors la rédaction qui peut intervenir et faire une modération, toujours a posteriori, évidemment. Ça veut dire que le message aura déjà été publié, mais il sera retiré. On pourrait le faire a priori, c'est-à-dire ne pas diffuser les messages sans qu'ils aient été vus par quelqu'un, mais ça veut dire qu'il faut, rien que pour ça, au moins 5 personnes. Rien que pour faire ce travail de modération a priori, au moins 5 personnes, parce que c'est 24 heures sur 24. Il y a les malades, il y a les congés, etc. Donc, et 5 personnes, dans l'état actuel de la presse belge, francophone, c'est trop. On est dans un marché limité, 4,5 millions d'habitants, 3,8 millions lecteurs, téléspectateurs, auditeurs potentiels. C'est une grande ville française, hein. C'est pas plus. Et donc les médias se partagent ce marché. Ils sont pauvres incontestablement par rapport à des médias anglo-saxons, français. Et ça coûte la même chose de produire un produit d'information pour 3000 personnes, 30 000 personnes, 3 millions de personnes. Hein. Donc vous voyez bien qu'il y a des incompressibles là-dedans. Donc il y a de plus en plus de réductions de personnel, il y a des plans sociaux partout. Les conditions de travail des journalistes sont de plus en plus terribles, surtout de ceux qui ne sont pas salariés, ceux qui ont un contrat d'entreprise, donc qui sont freelance, hein, pigistes, comme on dit. Il faut qu'ils produisent au moins 4, surtout dans les régions, hein, le correspondant local ici à Pérouet, par exemple, de l'avenir, je suppose qu'il doit faire à peu près 2, 3 ou 4 articles par jour pour gagner sa vie. Mais quand vous faites 2 ou 3 articles par jour, comment est-ce que vous voulez faire 2 ou 3 bons articles complets, vérifiés, ou toutes les

0: informations qu'on a reçues, oui, les informations qu'on a reçues doivent être vérifiées théoriquement. On peut pas répercuter comme ça. Alors qu'est-ce qu'il fait la plupart du temps? Il reproduit des choses qu'on lui dit, des communiqués, des trucs qui viennent des prix, des firmes, des partis, des voilà, des bourgmestres. Donc c'est vraiment très très très complexe, de plus en plus complexe. Et il y a 22% actuellement, 23% même des journalistes qui sont dans ce statut-là. C'est plus que dans la population en général. Il y a à peu près 12 à 14% des travailleurs qui sont sous le statut indépendant. Mais dans la presse, ils sont 22%, 23%. Il y a à peu près 4% de prévalence du burn-out dans la population en général. Il y a 10% de prévalence du burn-out chez les journalistes. Parce que le burn-out, c'est une contradiction impossible à vivre entre ce que je pense devoir faire, l'idée que j'ai de mon métier, de ma profession, et ce qu'on me l'oblige à faire. Comment je dois le vivre au jour le jour. Et tous les journalistes, on a fait une enquête à l'ULB là-dessus, avec l'Association des journalistes professionnels. 99% des journalistes disent, moi j'ai une conception de mon métier, je suis là pour alimenter l'opinion en informations sérieuses, vérifiées, pour alimenter le débat public, pour servir de chien de garde à la démocratie. C'est vraiment ma conviction, mon image du métier. Hein, je sers l'intérêt général, mais dans les faits, ce que je dois faire tous les jours est en contradiction souvent avec cette idée très haute, très juste, que j'ai de mon métier. Alors sur le plan de la représentation de l'autre, puisque on en vient au thème quand même, de la représentation de l'autre, les études qui ont été faites ces derniers temps montrent que du point de vue du vocabulaire utilisé et de la stigmatisation systématique des autres, notamment des immigrants, des immigrés, des étrangers, des populations issues de l'immigration, etc., du côté francophone, ça va, c'est pas trop grave. Il reste une préoccupation, c'est que les autres sont souvent représentés dans des catégories assez négatives. C'est-à-dire que on va parler de populations d'origine étrangère dans des situations de conflit, ou dans des situations négatives. Discrimination à l'embauche, discrimination au logement, violence dans les quartiers, propos injurieux envers les femmes dans la rue, radicalisation. Voilà. Ce sont des sujets qui sont tout à fait réels et importants, mais on ne parle des gens d'origine étrangère que dans ces sujets-là. Et quand il s'agit d'aller recueillir les avis de Monsieur Tout-le-Monde sur le mauvais temps, ou sur la neige, ou sur, je sais pas moi, la multiplication des accidents de voiture à tel endroit, ou sur des problèmes qui se passent dans le quartier, là, tout à coup, ils ne sont plus là. Or, ils vivent ça exactement de la même façon que tous les autres. Donc, ça, c'est la grosse préoccupation. Ce qui est aussi, ce qui a été mesuré aussi, notamment par l'Association des journalistes professionnels, et là, j'ai quelques chiffres intéressants quand même, c'est le fait que l'information ne représente pas vraiment la diversité de la société. Pourtant, le CDJ, donc le Conseil de déontologie journalistique, a fait une recommandation pour l'information relative aux personnes étrangères d'origine étrangère. C'est une espèce de code de déontologie en matière d'information sur les personnes étrangères ou d'origine étrangère. Et ce code dit qu'il faut veiller dans toute la mesure du possible à refléter dans votre travail la diversité de la société dans toutes ses composantes. Mais c'est malheureusement pas le cas. D'abord dans le recrutement, il y a 35% à peu près de femmes, par exemple, dans les journalistes. 44% en télévision, 27% seulement à la radio. En Fédération Wallonie-Bruxelles, 33% de femmes. C'est un petit progrès, mais c'est quand même pas encore terrible. Or, la majorité des étudiants en journalisme sont des étudianteux. Hein. Et la majorité des diplômés de l'enseignement supérieur, d'ailleurs, sont des femmes. 60% des diplômés de l'enseignement supérieur sont des femmes aujourd'hui. Donc il y a un plafond de verre. Parce qu'une fois que vous arrivez au stade secrétaire de rédaction, rédacteur en chef, il n'y en a plus. Il y a une secrétaire, il y a une rédactrice en chef en Belgique francophone. C'est celle d'RTL, Belle RTL. Il y avait Béatrice Delvaux, mais elle n'est plus rédactrice en chef. Elle n'est plus. Elle est éditorialiste. Le rédacteur en chef, c'est Christophe Berti. C'est un ancien étudiant, je le connais bien. Elle a démissionné. Les femmes sont surtout représentées dans les rubriques célébrités, médias et sports. 34%. Dans la rubrique économie, 30%. Dans la rubrique violence, 25%. Dans 38% des cas, elles sont mentionnées comme victimes. Parmi les experts interviewés, 9% seulement étaient de sexe féminin. Sur les 26 chaînes de télévision de la Fédération Wallonie-Bruxelles, donc vous ne savez peut-être pas, mais on a 26 chaînes de télévision en Fédération Wallonie-Bruxelles. Parce qu'il y a les télévisions locales, il y a Z, Canal Z, il y a les trois chaînes de la RTBF, les trois chaînes d'RTL TVI, ben bon, voilà. Il y a AB3. Et donc, sur ces. Qu'est-ce que je disais, sur les 26 chaînes de télévision, 36% des intervenants étaient des femmes, 15% des intervenants sont classés comme non-blancs, donc, c'est-à-dire, non-blancs, ça dit bien ce que ça veut dire, hein. 4,6% seulement ont plus de 65 ans, ce qui reflète absolument pas la pyramide des âges, hein. Et seulement 0,37% étaient atteints d'un handicap visible. Parmi les gens qui prennent la parole. Hein. 25% des experts interrogés étaient de sexe féminin. 6% des experts n'étaient pas identifiables comme blancs. Ça, c'est à la télévision. Dans la presse quotidienne imprimée belge francophone, 17% seulement des intervenants étaient des femmes. 14% des experts interviewés étaient des femmes. 33% des intervenants n'étaient pas identifiables comme blancs. Ça, il y a une nette progression, parce que c'était 17% en 2011. 14% des experts interviewés n'étaient pas perçus comme blancs, contre seulement 6,25% en 2011. Donc là, ça va mieux. Il y a d'ailleurs eu une initiative de l'Association des journalistes professionnels qui vient de sortir une base de données qui s'appelle Expertalia, Alia pour autres, hein, et dans laquelle sont répertoriés tous les experts, d'abord, féminin, de genre féminin, mais aussi d'origine étrangère ou issue de minorités qui sont qualifiées pour répondre à des interviews, etc., mais qu'on ne connaît pas ou qu'on ne consulte pas pour toutes sortes de raisons. Et ça, ça a été très bien admis. Il y a 250 entrées dans cette base de données. 66,07% des intervenants dans la presse quotidienne avaient plus de 65 ans. Et 6,9% entre 13 et 18 ans. Donc, ni les jeunes, ni les vieux, apparemment, n'ont la parole. Les handicapés, encore moins, 0,16% des intervenants. Et la diversité sociale n'est pas non plus respectée. 18% des personnes qui ont eu la parole en 2014 étaient des cadres supérieurs et des dirigeants. 38% appartenaient à des professions intellectuelles, dont un quart d'artistes. 33% étaient des sportifs professionnels, évidemment, beaucoup de sportifs professionnels. Mais 2,7% seulement étaient des travailleurs salariés ou indépendants, dont 0,3% d'ouvriers ou d'employés non qualifiés. Mais ça, c'est un reflet de la société officielle. Au Parlement, il n'y a pas de fils d'ouvriers non plus, là. Il y en a peut-être deux maintenant avec l'élu du PTB en Wallonie, là. Et Raoul et Debaud, dont la mère était ouvrière. Il n'y a pas de fils d'ouvrier à l'université. Hein. Très, très peu. Très, très, très peu. Malheureusement. Dans l'information télévisée, belge, francophone, 62% des intervenants étaient des cadres supérieurs, des dirigeants, des intellectuels, des artistes ou des scientifiques. 6% seulement étaient des ouvriers, des employés non qualifiés, des artisans, des agriculteurs. Donc, là, les médias ne reflètent pas la véritable diversité de la société. Et ça, c'est sans doute problématique. Et c'est aussi le reflet de la composition sociologique des rédactions et évidemment des directions de ces médias qui sont à 100% blanc, entre guillemets blanc. Enfin, il commence à y avoir plus de diversité. Vous connaissez Adjal Habib, Hakima Darmouche, Mehdi Kelfat, etc. On commence à avoir des porte-paroles, enfin pas des porte-paroles, mais en tout cas des personnes en vue, des protagonistes issus de la diversité. Mais c'est un peu l'arbre qui cache la forêt, parce que derrière ça, ben, il n'y a plus grand-chose, quoi. Et ça explique sans doute aussi, par exemple, cette propension à ne représenter les personnes d'origine étrangère que dans des situations problématiques ou négatives. C'est moins bien en Flandre. En Flandre, vraisemblablement aussi en raison de l'image que les médias ont de leur public, hein, de la façon dont ils se représentent leur public, on trouve des titres dans le genre « Un illégal viole une fille alors qu'il était déjà condamné ». C'était dans le Newsblad de ce matin. « Un illégal viole une fille alors qu'il était déjà condamné ». Qu'est-ce qui est pertinent là-dedans ? Qu'il viole, qu'il y a un violeur et qu'il a déjà été condamné. Est-ce que le fait qu'il soit en situation illégale est pertinent ? Non. Le fait de mettre ça en tête dans le titre, ça indique quand même pas une volonté nécessairement de haine ou de violence ou de discrimination, mais quand même, on met l'accent sur une caractéristique qui n'a rien à voir avec le fait, mais qui, pense sans doute le gars qui a fait le titre, va entrer en résonance avec un certain nombre de préjugés et d'images toutes faites au sein de son public, comme quoi les personnes issues de l'immigration, les personnes d'origine étrangère ont plus propension que d'autres à être violent ou à violer des femmes, ou que sais-je encore. Ça, c'est malheureusement plus fréquent en Flandre. Le Conseil de déontologie journalistique francophone vient, je l'avais pris avec moi, mais je l'ai oublié, vient de publier une de ses recommandations. Donc, ce sont des petites brochures qui sont mises à disposition des rédactions, qui sont distribuées dans les rédactions. Vient de publier une brochure, donc, qui donne des indications sur les termes exacts à utiliser. Donc c'est un lexique qui fait quand même à peu près 160 entrées, je crois, avec tous les termes qu'on utilise dans les médias, en indiquant ce que ces termes signifient exactement, allochtone, émigré, immigré, immigrant, immigration, réfugié, réfugié, qui n'a pas obtenu le statut officiel de réfugié en fonction de la Convention de Genève, on ne peut pas l'appeler réfugié, il n'est pas réfugié. Il sera réfugié quand il aura reçu son autorisation de séjour. Il est demandeur d'asile. Il est demandeur du statut de réfugié, mais il n'est pas réfugié. Le terme migrant est utilisé évidemment très largement, ça veut dire tout et n'importe quoi. Une personne qui va de Péroué à Aigueuse, elle est migrante. Oui, stricto sensu, oui. Et donc, ce lexique dit, par exemple, illégal, c'est un terme péjoratif. Illégal, pour désigner quelqu'un qui n'a pas de titre légal de séjour, c'est péjoratif. On peut dire sans papier, on peut dire personne qui attend un statut ou en demande d'asile, ou un truc comme ça. Mais personne n'est illégal. Je suis pas, comment est-ce qu'on peut être illégal ? C'est pas la personne qui est illégale, c'est son séjour qui est illégal. Son statut qui est légal. En Flandre, il n'y a rien de tel. Le Centre pour l'égalité des chances a essayé d'avoir un lexique commun pour tous les médias francophones et flamands, mais il y a une résistance terrible de la part des médias flamands qui disent c'est du politiquement correct, on ne peut pas intervenir sur le choix et la liberté de choix des journaux et des journalistes, et s'ils ont envie de dire illégal, eh ben, c'est leur droit, etc. Donc voilà, on est un peu devant une diversité d'approches qui se reflète aussi dans les médias. Mais je crois que ce qu'il faut bien comprendre, et puis après on passera à la discussion, parce que j'ai assez parlé, et en plus je commence à avoir la voix qui fout le cœur. Ce qu'il faut bien comprendre, c'est que tout ça, c'est pas le fruit d'une grande discussion secrète au sein du groupe de Bilderberg au sommet d'une montagne, là, quelque part, au Liechtenstein. C'est pas un complot. C'est le fonctionnement normal d'une industrie médiatique dont l'objectif est de conquérir et de conserver des parts de marché les plus grandes possibles. Les médias, ils ont traditionnellement deux valeurs, deux fonctions. Ils ont une valeur d'usage et une valeur d'échange, pour utiliser des termes un peu marxistes, mais enfin, c'est assez parlant, je trouve. Ils ont une valeur d'usage. Depuis que les démocraties ont été fondées, la presse a reçu un rôle tout à fait central et fondamental dans le fonctionnement des démocraties. C'est d'apporter de l'aliment, du combustible à la discussion publique. Des aliments vérifiés, autant que possible, au débat au sein de l'opinion pour que les décisions des citoyens, des électeurs, soient fondées sur des bases solides, sérieuses. Donc, c'est un rôle central. Et c'est vrai que, sans les médias, par exemple, on ignorerait l'existence du dérèglement climatique ou des choses comme ça. C'est ça qui nous a quand même conscientisés, malgré tous les défauts et toutes les dérives qu'on peut dénoncer, la fonction sociale, sociétale des médias est une réalité et c'est important qu'elle soit réaffirmée tout le temps et protégée par tous les moyens possibles. Mais, à côté de ça, les médias privés, et même les médias publics dans une certaine mesure, parce qu'ils sont dans le marché et mis en concurrence avec les médias privés, les médias ont une valeur d'usage, une valeur d'échange, c'est-à-dire qu'ils ont une valeur économique. Ils doivent faire du profit. L'entreprise doit survivre. Elle doit rétribuer ses actionnaires. Et donc, elle doit se conformer à un certain nombre de stratégies fondées sur des principes industriels, des principes financiers, et qui amènent effectivement à considérer l'information comme une matière première à partir de laquelle on va construire un discours correspondant aux attentes ou à ce qu'on estime être les attentes d'un public. Et cette manière de concevoir l'information, la manière de hiérarchiser et de sélectionner l'information en fonction de ses objectifs économiques, n'a rien à voir avec l'importance intrinsèque des événements. Ce n'est pas parce qu'un événement est important qu'on va le mettre en une ou qu'on va en faire un titre, c'est parce qu'il aura du retentissement. C'est parce qu'il va faire parler du journal ou de la chaîne, c'est parce qu'il va susciter des réactions. C'est parce qu'il va susciter du retentissement et donc augmenter l'audience du média. C'est d'autant plus vrai aujourd'hui, et ça je voudrais terminer par ça parce que c'est vraiment très très très préoccupant et important, c'est d'autant plus vrai aujourd'hui que l'information, surtout chez les 15-35 ans, elle ne circule plus comme ça, d'en haut, là où on sait, les rédactions qui préparent l'info, vers les consommateurs d'information, les lecteurs, les téléspectateurs, elle circule comme ça, sur les réseaux sociaux, sur Internet. C'est-à-dire que mes étudiants, ils sont dans cette situation-là aussi, bien qu'ils soient étudiants en journalisme, qu'est-ce qu'ils lisent, qu'est-ce qu'ils consultent, qu'est-ce qu'ils consomment comme produit d'information, ce que leurs amis, entre guillemets, leurs pairs, leur conseillent, leurs envoient, leur partagent. Et ça, demander aux 15-25 ans, 15-35 ans, c'est comme ça qu'ils travaillent aujourd'hui. C'est comme ça qu'ils prennent connaissance du monde, via les réseaux sociaux. 60% des Américains ne s'informent que sur les réseaux sociaux. Et c'est une des clés, évidemment, du succès de Trump. Parce que sur les réseaux circule tout et n'importe quoi. Et tout est à la même valeur. Les rumeurs, la propagande, les mensonges les plus éhontés fabriqués dans des officines en Macédoine par des étudiants qui ramassent un fric bête en inventant des infos et en les envoyant sur les réseaux qui sont répercutés alors et partagés par les Trumpistes, c'est ce qui s'est passé, etc. Tout ça, évidemment, contribue considérablement à aggraver les défauts qui existaient déjà parce que tout le monde prend connaissance de choses qui ne sont absolument pas labellisées, ça peut être la vérité comme ça peut être n'importe quoi, et ça se répand, et plus c'est énorme, plus ça fait du buzz, plus ça fait du retentissement. Les médias traditionnels eux-mêmes, les médias industriels, doivent entrer dans ce système, ils vont donc fabriquer des infos pour qu'elles soient répercutées sur les réseaux, avec l'ambition d'être partagées au maximum sur les réseaux, en sachant que plus un article fait de clics, parce qu'il a été répercuté, partagé, plus un article fait de clics, plus on peut demander cher à l'annonceur qui a mis son annonce à côté, ou qui a fait le pop-up, ou qui a fait le bandeau. Et donc, il y a un lien direct entre popularité, je veux dire, et recette. Et en plus, sur les réseaux et sur Internet, il y a ce fameux phénomène qu'on appelle les algorithmes. C'est-à-dire que chaque participant, chaque membre, chaque contributeur, chaque internaute construit à travers ses différents choix, les clics qu'il fait sur les j'aime, sur les choix qu'il fait, avec le système des petits logiciels hein, qui répercutent tous vos choix. Chaque internaute construit de lui une image, un profil, comme on dit, qui est valorisé commercialement. Vous valez à peu près 360 euros. Votre nom, votre adresse, votre sexe, votre profession, ça vaut 360 euros. Hein. C'est pas beaucoup encore. On peut encore savoir beaucoup de choses. Non, on peut encore savoir beaucoup d'autres choses qui sont aussi valorisées, mais encore plus, évidemment. Et donc, ces profils créent une image statistique qui peut être totalement fausse, parce que la vérité statistique, c'est toujours une vérité trompeuse, crée une image statistique du consommateur de médias, et l'algorithme qui entretient et qui enregistre toutes ces données va vous faire des propositions qui sont censées correspondre à votre profil. Propositions commerciales, propositions publicitaires, on voit que vous êtes un amateur de tennis, on va vous proposer des raquettes, mais aussi des propositions de contenu, des propositions d'information, des propositions de sites, etc. Et donc, il se construit comme ça, avec ces algorithmes et avec ce système de circulation horizontale. Plus vous cliquez sur des choses qui vous correspondent ou que vous trouvez intéressantes, plus vous accroissez la vérité statistique de votre orientation. Hein, plus vous êtes votre propre caricature, en quelque sorte. Et ce système fait en sorte qu'au fond, il se crée autour de chacun d'entre nous une espèce de bulle filtrante. C'est l'essayiste américain Elie Pariser qui a utilisé cette image que je trouve très juste. Une bulle filtrante, c'est-à-dire qu'elle filtre ce qui vous arrive en laissant passer tout ce qui correspond à votre profil, à vos intérêts, à vos centres d'intérêt, à vos préjugés aussi, à vos idées, tout ce qui vous renforce dans vos convictions. Et elle retient, elle empêche de vous faire parvenir tout ce qui peut contredire éventuellement. Quand vous participez à des fanpages ou à des forums, généralement, vous participez à des fanpages ou des forums où vous trouvez des commentaires avec lesquels vous êtes d'accord. Et pas sur des commentaires avec lesquels vous n'êtes pas d'accord. Et donc, il y a cette espèce de segmentation comme ça, de plus en plus de l'opinion, où des gens peuvent s'engager sur des rails et voir leurs préjugés et leurs idées préconçues constamment confortées, avec l'impression que la réalité confirme leurs impressions, leurs préjugés, et voter Trump, quoi, finalement. C'est quand même à peu près à ça que ça conduit. Hein. Et ça, c'est quand même très, très préoccupant. Qu'est-ce qu'on peut imaginer comme contre-feu? Moi, je pense qu'on pourrait imaginer, par exemple, un label. J'ai déjà essayé de défendre cette idée au CDJ, mais ça n'a pas l'air de prendre. C'est-à-dire que les sites d'information sérieuses qui s'engagent à vérifier les informations qu'ils diffusent et à permettre à des journalistes professionnels de travailler correctement pour amplifier et vérifier l'information, ces sites se verraient attribuer ou s'attribueraient un label, site d'info. Et si on constate, par exemple, au CDJ, qu'ils déconnent, qu'ils font des choses inadmissibles, on pourrait le leur retirer. Évidemment, on ferait connaître ce label comme étant un label de qualité, en quelque sorte. C'est une idée qui ne prend pas vraiment. Elle est défendue dans plein de pays, notamment au Canada, aux États-Unis, en France. Mais elle n'a jamais été acceptée par les éditeurs. Je ne sais pas pourquoi. Je crois que c'est une certaine peur d'être placée dans des conditions de concurrence défavorables par rapport à leur concurrent, je suppose.
1: Ils sont obligés de faire de l'information.
0: Ils sont obligés de faire de l'information. Oui. Or, ils constatent, ils disent tous hein, que la priorité, c'est le contenu. Hein. La publicité du groupe L'Avenir, c'est « L'Avenir est au contenu ». Très belle publicité que j'approuve à 100%. D'ailleurs, un très bon journal, hein, entendu. C'est un très bon journal. C'est le meilleur quotidien, à mon avis, qui est en Belgique francophone aujourd'hui. Mais c'était une parenthèse. Mais ils disent tous ça, « L'Avenir est au contenu », mais ils continuent à licencier des journalistes par poignée entière, à investir à l'étranger. Le groupe Rossel, il a racheté toute la presse du nord de la France. Le groupe Rossel, c'est le soir Sud Presse. Il a racheté toute la presse quotidienne du nord de la France. Il a racheté Première, le groupe Psychologie Magazine, 20 Minutes, qui est un journal d'information gratuit, l'équivalent de Métro en France. Donc il investit massivement en France. Et soi-disant, ils n'ont plus d'argent et ils sont obligés de mettre des journalistes à la porte en Belgique. Donc c'est quand même un peu bizarre. Mais. Et donc, non seulement ils mettent des gens à la porte, mais en plus, ils ne spéculent que sur le flux, le scoop, l'information qui va créer le buzz, l'information qui va faire parler, qui va créer du retentissement autour du titre et donc autour de l'entreprise, etc. Et ça, c'est quand même paradoxal. Les projets à long terme, à mon avis, c'est, et ça, les gens du soir, par exemple, le directeur du soir le dit déjà assez clairement, c'est de faire de l'information à deux vitesses, c'est-à-dire de créer des médias payants qui seront achetés par des gens qui ont les moyens et sur lesquels on trouvera de l'information de qualité, approfondie, amplifiée, vérifiée, contextuée, et puis le tout venant gratuit qui sera l'information people, les sports, les faits divers et les événements, accessible gratuitement sur Internet. Pour ceux qui n'ont pas de sous. Mais d'abord, je ne sais pas si ça va marcher, parce que l'habitude de payer sur Internet, elle n'est vraiment pas implantée. Toutes les tentatives qu'on a faites de monétiser l'information sur Internet se sont soldées par des échecs, jusqu'à présent. Et puis, en plus, ça crée quand même une dualisation dans la société qui est assez inquiétante. Enfin, elle existe déjà, de facto. Hein. Tout le monde ne lit pas Le Monde, hein. Tout le monde ne lit pas les journaux de qualité. Hein. La preuve, c'est que le titre le plus vendu en Belgique, c'est Sud Presse, en Belgique francophone, c'est Sud Presse, c'est pas Le Soir ou La Libre. La Libre fait 80 000, Sud Presse 600 000, quoi. On est sur des proportions tout à fait...
1: C'est pas la même info.
0: C'est pas la même info, non. Voilà, en gros... comment il faut un petit peu cadrer la problématique aujourd'hui, mais voilà, on peut en discuter. Si vous n'êtes pas d'accord, il faut le dire.
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Voilà, nous sommes ensemble pendant une heure dans la génération. Salut les copains, la génération Radio Sud Achetante. Chuck Berry était avec nous pour ouvrir cette émission avec You Never Can Tell. Michel Polnareff nous a parlé de La Mouche, c'était en 1972 sur un album dont le titre en disait long sur sa révolte de la société, Polnar Révolution. Et enfin, tout de suite, là, le slow par excellence, les Platters et The Green Pretenders, comme je vous disais tout à l'heure, ce titre repris par Freddie Mercury en 1987. La suite sur Radio.

Il a le truc. Il y aura également ABBA avec Ring Ring. Et puis également les Martins Circus. Et puis il y aura également Jacques Dutronc, les Playboys, Tichine aussi, bref, tout ce qui vous plaît. Passez une très très belle émission avec moi sur Radio Sud, dans Radio Sud Achetant. 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

Après le Ring Ring d'Abba, il y a une petite ressemblance. Teach-In ici avec Ding Dong Teach-In, tout comme Abba, qui a remporté l'Eurovision en 1975 avec ce titre en représentant les Pays-Bas. La suite avec une voix que vous n'allez peut-être pas reconnaître tout de suite, c'est un duo Frankie Jordan. Et puis écoutez bien la voix féminine, ce sera celle de Sylvie Vartan, mais elle était toute jeune à l'époque. Les Beach Boys également seront là dans Radio Sud-Achetante, Frédéric François, Benny M, etc., etc. Je vous souhaite un très très bon moment avec moi dans Radio Sud-Achetante. Profitez bien. 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

0: Notre ami Frédéric François avec Chicago, il nous reste encore une demi-heure à passer ensemble sur Radio Sud-Achetant. Profitons-en. Je ne sais pas si vous partez en balade ces jours-ci, si le temps permet, si vous faites votre gymnastique quotidienne, votre jogging matinal, ou si vous êtes encore couché, vous avez le droit de faire ce que vous voulez quand vous ne travaillez pas. Mais ensemble, on va écouter Banyim tout de suite. Il y aura aussi les Four Tops. Et puis, Michel Thor en version cool sur Radio Sud.
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Christian Vidal, Sérénade, encore une idole des 60s en Belgique. Et juste avant, le plat pays nous envoyait Dave avec Mon cœur est malade. On termine avec deux instrus, Joy Apollo 100, et puis l'indicatif d'une émission nationale 1647 sur Europe 1 dans les années 70 qui a également fait un bon bout de chemin à l'époque de Salut les copains. Voilà, je vous dis bye bye et on se retrouve bien sûr pour d'autres aventures sur Radio Sud. C'était Michel au micro. Salut, salut!

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